0: Il y a certaines études, puis certains sociologues qui montraient que avant, les femmes ressentaient plus de pression, entre autres parce que si elles voulaient aller travailler, c'était encore moins bien vu, tandis qu'aujourd'hui, on a intériorisé ou on a accepté un peu plus que les femmes soient sur le marché du travail. Par contre, moi, je vous dirais que dans mon bureau, je sens beaucoup plus de mamans d'avant qui disent que c'est beaucoup plus intense pour les femmes d'aujourd'hui d'être maman, entre autres parce que j'entendais le témoignage de la maman qui disait, je veux construire l'élite de demain. C'est une grosse pression à se mettre que les mamans d'avant ne se mettaient pas. Et aussi l'absence de réseau. Beaucoup de femmes aujourd'hui élèvent des enfants alors que le réseau n'est pas nécessairement disponible. J'entendais le deuxième témoignage de la maman qui, elle, disait, le réseau est là, mais on dirait qu'on me limite toujours à 1 heure, à 2 heures, puis ça vient avec la pression. Il faut un village pour élever un enfant et pas juste dans, il te faut 1 heure là. Au contraire, la maman, elle a besoin de quoi? Mais on ne lui demande plus, elle a besoin de quoi? Alors, elle est prise à devoir porter tant de chapeaux, la charge mentale, c'est très difficile.
1: Dans le fond, les normes changent, mais la pression demeure, hein.
0: Exact, exactement. C'est pour ça qu'il faut regarder d'un point de vue sociétal comment on accueille les mamans.
1: Il faut dire que les réseaux sociaux n'aident pas, notamment avec l'image de la maternité que véhiculent par exemple les tradwives, avec des mères complètement dévouées, voire sacrificielles, ou encore les experts qui donnent tout un tas de recommandations pour bien nourrir, bien éduquer, les phrases à dire et à ne pas dire, ça rajoute à la pression, ça aussi, hein.
0: Ça rajoute à la pression et surtout, de mon point de vue, ça décolle de l'authenticité de la maman. C'est qu'on veut quand même, derrière la maman, il y a une femme, derrière la femme, il y a un humain. Alors, il faut toujours considérer la personnalité, les besoins, les limites, le bagage de vie de cette femme-là. Et c'est pas ça qu'on voit sur les réseaux sociaux. On dit, applique telle chose sans regarder, mais qu'est-ce que ça fait vivre à telle femme lorsqu'elle doit appliquer ou lorsqu'elle trouve ça difficile? Quel est le contexte? Qui est le réseau qu'elle a? Est-ce qu'elle a une satisfaction conjugale au niveau de son couple? C'est tout des éléments qui font en sorte que la maternité ne peut pas se vivre de la même façon.
1: Une autre voisine maintenant, c'est Suzanne depuis Paris.
2: Bonjour. Moi, j'ai une fille de 10 ans et un garçon de 3 ans. Ce qui est difficile aujourd'hui, c'est que les mères, et je dis bien les mères, ont beaucoup de pression sur les épaules parce qu'on est tiraillé entre ce qu'on appelle les injonctions à l'éducation positive et les conseils de ceux qu'on appelle les boomers. Tu es trop laxiste, tu es trop ceci, tu es trop cela, tu fais pas assez. On a l'impression, c'est ça, de faire jamais assez, de faire jamais assez bien. Donc voilà, où mettre les limites? Est-ce qu'être une bonne mère, c'est laisser son enfant faire ce qu'il veut? Il veut pas faire d'activité, il veut pas finir son assiette, on le laisse faire. Ou est-ce que c'est lui dire, bah non, tu fais une activité, tu termines ton assiette. Est-ce que c'est lui apprendre à être autonome ou est-ce que c'est vraiment le laisser en couveuse jusqu'à ses 18 ans?
1: On les sent un peu perdus, hein, toutes ces mamans avec ces injonctions contradictoires, Laure et Zéphir.
0: Absolument, puis c'est ça la confusion de l'abondance d'informations. Je vous donne un exemple d'un point de vue physique. Si quelqu'un me dit j'ai mal à la tête, ça peut être tant de raisons. Est-ce que c'est parce que la personne n'a pas mangé, c'est parce qu'elle n'a pas dormi, c'est parce qu'elle a un cancer? Bref, on peut pas avec la maternité donner l'impression qu'il y a juste une façon de faire. Certains enfants vont avoir besoin d'un cadre qui est plus présent. D'autres vont avoir besoin de plus de chaleur. Et il faut qu'on redonne le sentiment de confiance et de compétence aux parents de lui dire, avec toi, ce que tu observes de ton enfant et avec toi, ce que tu as comme bagage, que tu penses qui serait le mieux au-delà de tout ce que les gens autour de toi auront envie de te dire en fonction de leur bagage à eux. Il faut revenir à qu'est-ce qui se passe dans la relation parent-enfant plutôt que de regarder et se comparer aux autres.
1: Et puis c'est important de rappeler peut-être que de devenir mère, c'est un parcours qui est fait de haut et de bas. Vous insistez sur le concept de matrescence. En quoi ça consiste?
0: Ben, la matrescence, c'est la contraction des mots maternité et adolescence. Pour dire quoi? C'est que la maternité, c'est une crise identitaire. Il y a vraiment quelque chose qui se transforme à l'intérieur de la femme avec l'expérience de la maternité. Et lorsqu'on pense à une crise d'adolescence, par exemple, on voit bien que les adolescents ont besoin de soutien. Ils ont besoin d'accueil, ils ont besoin de ressources pour être capables de traverser cette crise identitaire-là qu'ils vivent. Dans la maternité, il y a la crise identitaire, mais il y a beaucoup moins de ressources, il y a beaucoup moins de temps, il y a beaucoup moins d'attention qui est donnée aux mères alors qu'elles traversent autant quelque chose qui est difficile. Alors, on a des mamans qui ont l'impression d'échouer alors que c'est parce que le

0: système, la collectivité n'a pas pris le temps de les accompagner à travers cette crise identitaire-là.
1: Oui, puis il y a une ambivalence entre s'épanouir et puis ne pas aimer son rôle de mère, hein, il faut dire les choses, à certains moments. Et cette ambivalence, elle est parfois très difficile à vivre pour les jeunes mères. Et d'ailleurs, il y a des études qui montrent une certaine augmentation des troubles de la santé mentale maternelle.
0: Exactement, puis c'est pour ça qu'il faut mettre ça de l'avant, de parler, je reviens au concept de matrescence, au cœur de la matrescence, c'est d'accepter son ambivalence par rapport au rôle maternel. C'est tout à fait normal d'avoir une femme qui dit, il y a des moments où est-ce que je suis attirée par la maternité, puis j'ai le goût de prendre mon bébé ou mon enfant dans les bras, puis à d'autres moments, j'ai juste envie de me retrouver seule, puis je m'ennuie de ma vie d'avant, mais comme on tolère peu ce genre de discours-là, tout de suite, si une maman dit ça, on a l'impression qu'elle fait une dépression postpartum ou que c'est pas une bonne maman, alors ça contribue à la culpabilité qu'elle peut ressentir, alors que ça fait partie d'un processus psychologique qu'elle traverse. Il y a des moments que je suis attirée par la maternité et d'autres moments que je suis repoussée. C'est normal.
1: Et puis, il y a le fameux instinct maternel qui en rajoute une couche. Hein. Le concept selon lequel une femme aurait une capacité innée à savoir prendre soin de son enfant et aussi à l'aimer dès qu'il y a onde.
0: Et quel mythe! Quel mythe tenace d'avoir cette perception-là. Et c'est là que ça contribue à la culpabilité des mères. Mmh. Parce que la maman qui dit, moi, on m'a mis mon bébé sur moi, puis j'ai pas eu un instinct maternel fort. On dirait qu'au contraire, je le sentais très étranger. J'ai dû l'apprivoiser. Tout à coup, elle se sent comme une moins bonne mère. Et l'instinct maternel, pour certaines mamans, c'est de l'anxiété pure. Donc, il va y avoir des fois des mamans qui vont dire, ah, mais mon instinct me disait que je devais faire telle chose avec mon enfant, alors que c'était beaucoup plus de l'anxiété parental qui était présent. Alors qu'on ne prend pas le temps de bien écouter les mères, les accompagner, nuancer aussi qu'est-ce qu'elles peuvent dire, ressentir, penser, c'est là que ça nous amène beaucoup de confusion dans qu'est-ce qui est quoi. Fait que les mamans se comparent sans prendre pour acquis, en prenant pour acquis que l'instinct maternel pour une veut dire la même chose pour l'autre alors que pas du tout.
1: Et puis ça pose encore la question des pères. On parlait tout à l'heure de la culpabilité maternelle et de la culpabilité, enfin du manque de culpabilité paternelle. On parle très peu de l'instinct paternel. Il n'existe pas ou alors est-ce que c'est finalement une façon de déresponsabiliser les pères?
0: Je ne sais pas si c'est une façon de déresponsabiliser les pères. Je pense par contre que ça contribue à la charge mentale des mères. D'avoir l'impression que ben, vu que la maman, elle a porté le bébé, ça veut dire qu'elle a l'instinct maternel, ce qui veut dire qu'elle est meilleure pour répondre aux besoins. Alors ça contribue à l'écart entre l'implication des mamans et des papas. Et certains papas ont aussi intériorisé cette vision-là. Dès que bébé pleure, ben, il n'y a rien que je peux faire, il veut sa maman, fait que je fais juste pas pour le redonner à maman. Alors qu'au contraire, c'est quelque chose beaucoup plus dans l'apprentissage. La maman apprend à bercer, à entendre, à comprendre les pleurs de son bébé et papa peut certainement le faire lui aussi. Donc, on se donne la chance de voir ça comme étant un processus d'apprentissage et non pas l'instinct naturel maternel. Où, ben là, c'est là justement qu'on voit un couple qui s'allie et travaille ensemble, puis c'est au service de la santé psychologique.
1: Alors concrètement, Laurie Zichir, comment on peut faire pour aider les mères à se défaire de cette culpabilité? Est-ce que vous avez des conseils pour nos auditrices, pour les aider à accepter leurs failles?
0: Ben déjà, on achète le livre, le mythe de la mère parfaite, parce que justement, on prend le temps de bien décortiquer. Mais oui, premièrement, c'est d'accepter ses failles, entre autres, en se connectant à d'autres mamans de façon vulnérable. C'est-à-dire que si on n'est qu'avec des amis puis on ne fait que parler des bons coups, ça l'aide pas beaucoup à pouvoir trouver sa propre identité réelle dans la maternité, de pouvoir s'ouvrir de façon vulnérable, d'avoir un réseau autour de nous qui nous aide à pouvoir se découvrir, c'est au service de la santé psychologique. Au niveau de la culpabilité aussi, il y a des stratégies de régulation des émotions. Le but, ce n'est pas de ne pas ressentir la culpabilité, c'est d'éviter que la culpabilité devienne envahissante. Pour certaines personnes, ça peut être des techniques de respiration, pour d'autres personnes, ça peut être des exercices de méditation, pour d'autres personnes, c'est juste de refaire de la place au repos.
1: Se rappeler aussi ce qu'on a fait de bien dans la journée, par exemple, ça peut aider, non?
0: Absolument. Une des stratégies qu'on parle dans le livre, c'est justement de valoriser vos forces. Peut-être que l'autre maman, elle est super bonne pour être patiente, mais peut-être que vous n'êtes pas patiente, mais que vous avez une créativité hors pair. Il faut être capable de voir aussi qu'est-ce qu'on amène, nous, dans la maternité, comme on est, pour être capable de valoriser notre identité.
1: Oui, parce que dans le fond, il y a plusieurs façons d'être maman, quoi.
0: Exactement. Puis quand on intègre cette vision-là, cette pensée-là, il y a plusieurs façons d'être maman, ben on se laisse un peu plus être au lieu d'être dans le faire dans la maternité.
1: Patricia, une auditrice parisienne, nous a également laissé son témoignage.
2: Bonjour, je n'aime pas beaucoup le terme « une mère doit être ». Alors oui, effectivement, c'est on entend ça depuis la nuit des temps. Eh bien non, moi je ne suis pas d'accord. Pour moi, une mère, c'est avant tout une maman, c'est une femme qui aime ses enfants, voilà, mais qui ne les fait pas passer pour autant en priorité. C'est ce que j'appelle une mère un peu atypique. Pour ma part, je n'ai jamais été une mère corvéable à merci et faisant passer mes enfants en toute priorité. Non, je ne fais pas partie de ces femmes-là. En revanche, mes enfants savent qu'ils peuvent compter sur moi. Je suis là de plus en plus. Et c'est être à leur écoute, aimer ses enfants. C'est être à leur écoute et ne jamais, jamais les juger, quelle que soit l'orientation que prend leur vie.
1: Une réaction au témoignage de Patricia, Laurie Zéphir, manifestement, elle a réussi à trouver le bon équilibre et à se dégager du temps. Ce qui est une bonne chose.
0: Oui, et c'est là que toute la notion d'équilibre fait sens. Nous, à travers Ça va maman, à travers le livre, on ramène beaucoup le concept de la mère suffisamment bonne. C'est-à-dire, là, ça, c'est pas moi qui l'ai amené, c'est Winnicott, là, qui est un ancien penseur, psychanalyste et tout. Mais où est-ce qu'il amenait le concept de dévouement? On veut une mère qui est dévouée, on veut pas qu'elle soit parfaite. Ben, une mère qui a à cœur le bien-être de ses enfants, c'est tout ce dont l'enfant a besoin pour être capable de grandir et ça va prendre différentes formes. Mais le dévouement, c'est quelque chose que beaucoup de mamans, quand elles regardent la perfection, elles disent « je ne suis pas parfaite, donc je me sens mal ». Mais est-ce que tu es une maman dévouée? Oui. Et là, tout à coup, ça vient apaiser quelque chose et elle peut se faire de la place dans différentes sphères de sa vie.
1: Oui, parce que de toute façon, même la frustration ou l'ennui, c'est aussi bon pour un bébé à apprendre. C'est indispensable même dans sa construction.
0: Exactement. Puis c'est un peu ce que Winnicott amenait dans sa pensée. C'était le fait d'avoir une maman qui est dévouée, qui est suffisamment bonne, ça permet à l'enfant de pouvoir développer des capacités d'autonomie. C'est justement parce que ma maman n'est pas toujours omnipotente, omniprésente, que moi aussi, je développe des capacités pour aller répondre à mes besoins, pour aller changer mon environnement. Maman n'est pas disponible parce qu'elle prépare le souper. Bon, ben, j'allais me chercher un ballon. Si elle est toujours disponible et en train de répondre à mes besoins, moi, à quel moment je découvre que j'ai un contrôle sur mon environnement, que je peux développer mon autonomie? Donc, c'est ce genre de réflexion-là dans lequel on peut soutenir les mamans.
1: Dans le fond, être une mère parfaite, ça n'est ni possible, ni souhaitable pour la mère comme pour l'enfant. On pourra retenir ça comme conclusion. Merci beaucoup, Laurie Zéphir. Votre livre, Le mythe de la mère parfaite, se libérer de la culpabilité maternelle, est paru aux éditions de l'Homme.
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1: Alors, on évoquait tout à l'heure la valorisation de cette mère idéale sur les réseaux sociaux et dans les médias. Mais dans l'histoire de l'art, elle tient aussi une bonne place. Direction Marseille maintenant, où se tient en ce moment l'exposition « Bonne mère » au Mucem. Caroline Chenu, bonjour.
5: Bonjour.
1: Vous êtes l'une des deux commissaires de l'exposition « Bonne mère » au pluriel, donc. Pourquoi ce titre ?
5: Alors, « Bonne mère », parce que la « Bonne mère » règne sur Marseille. La bonne mère, c'est cette statue de Notre-Dame de la Garde qui est juchée en haut de la colline, qui domine Marseille et qui accueille à Marseille les enfants de tous les horizons. C'est d'abord un phare, c'est la reine au règne d'or, qui est très présente à Marseille, on la voit pratiquement de partout. Et elle est très présente aussi dans les clips de rap. Et c'est un symbole. Voilà. Donc il y a plusieurs symboles à Marseille, la Bonne Mère, le Stade Vélodrome, Joule maintenant. Oui. Et Joule rassemble d'ailleurs ces deux symboles que sont la Bonne Mère et le Stade Vélodrome, qui sont des monuments marseillais très présents dans ses clips à lui et ceux d'autres rappeurs de Marseille.
1: Alors le mythe de la Bonne Mère dans l'art, c'est un classique, hein, ça a toujours beaucoup inspiré les artistes. Qu'est-ce que vous avez voulu montrer, vous, dans cette exposition ?
5: Alors, dans le titre « Bonne mère », déjà, il y a un jugement qui est porté, alors qui ne vient pas de nous, hein, mais vraiment de la société. Donc, s'il y a des bonnes mères, ça signifie qu'il y a des mauvaises mères. Mmh. Voilà. Après, cette bonne mère, c'est une vierge à l'enfant, donc c'est un idéal inatteignable. La figure de la bonne mère, elle est forgée au XVIIIe siècle en France, à la suite de Jean-Jacques Rousseau, en fait, qui prône une maternité proximale, du soin, du prendre soin, de la sollicitude, du dévouement, voilà, des capacités soi-disant naturelles et innées pour les femmes, voilà, et qu'elles ont envers leurs proches et leur progéniture. Donc, c'est des mères qui sont dans le devoir. Et voilà, c'est aussi à cette époque l'invention de la bonne mère, et c'est aussi le moment où on a plus fait attention aux enfants.
1: Dans le fond, Caroline, il y a un manque de représentation des différentes formes de maternité hein, dans l'art classique.
5: Alors, il y a peu de pluralité, effectivement. C'est souvent une maternité qui est archétypale. Et dans l'histoire de l'art, ce qu'on appelle maternité, c'est la mère à l'enfant. Or, pas forcément la Sainte Vierge, ça peut être aussi la femme du peintre avec un enfant. Des maternités tout en douceur, tout en dévouement, et la mère devient, avec ses figures en fait, la reine du foyer domestique aussi, où elle fait régner l'ordre sanitaire, et elle devient aussi un symbole pour l'avenir de la population, et la famille devient une affaire d'État, et la mère devient aussi un capital inestimable. Voilà. Et on passe tout doucement, en tout cas en France, de la figure de Marie à celle de Marianne, où notre mère à tous, donc la République, est aussi, porte aussi les traits d'une femme.
1: Alors, les artistes contemporains se positionnent un petit peu différemment, et on peut le voir dans votre exposition, ils se réapproprient les représentations classiques, hein, mais quel type de maternité montrent-ils aujourd'hui, les artistes, alors, dans votre exposition ?
5: Alors justement, il montre plus de diversité, il et elle, parce qu'il y a beaucoup d'artistes
1: masculins également, hein.
5: Masculins également, ou d'artistes femmes qui parlent de la relation à leur propre mère, mm-hmm. et non pas elle en tant que mère.
1: Alors cette exposition, elle est pluridisciplinaire. Il y a des peintures, des sculptures, et puis il y a aussi des vidéos.
6: Madame René, c'est vous Marie-Claire ?
7: Oui.
6: Brunet, c'est le nom du père de Christophe. Le bateau va pas tarder à partir. Vous voulez quoi ?
7: Vous savez ce qui arrive à votre fils, Christophe ? Et qui va s'occuper de... Enfin, Jules et Martin sont encore très petits.
6: J'aurais dû m'en douter. Vous êtes une assistante ?
7: Non.
6: Non ? Non, remarque, les assistantes sociales, elles font la sieste à cette heure-là. Vous m'excusez ? Je suis pressée. Hein ?
7: Vous partez longtemps, là ? Vous laissez les enfants seuls ? Vous savez combien ils risquent ?
6: Non.
7: 15 ans ?
6: Ben, je veux pas savoir.
7: Et vous partez, là ?
6: Ouais.
7: C'est dégueulasse.
6: C'est dégueulasse ? Vous êtes venus pour m'insulter, là ? Hein ? Moi, j'ai fait des gosses parce que le mari, il en voulait. Ils sont où, les maris, aujourd'hui ? Hein ? C'est moi qui devrais assumer ? Lisbord, il vous laisse les enfants, merci. J'avais pas 16 ans quand j'ai eu Christophe. Il avait 6 ans quand son père s'est barré sans laisser d'adresse. D'accord ? Pendant 5 ans, pas de mec à la maison. 5 ans, putain, c'est long, non ? Et suivant, il m'en a fait pondre deux, il s'est barré aussi. J'ai pas 40 ans, madame. Si vous me voyez à poil, j'en fais 30. Y'a rien qui se voit. Personne peut se douter que j'ai pondu 3 fois, déjà. Alors là, dans le bateau, y'a un mec. Il m'a trouvé ce boulot. On part et on vient. Une traversée de 3 jours. Et ce mec-là, je lui plais, madame. Ça a pas de prix. Vous me voyez lui dire que j'ai 3 enfants et que le plus grand a 22 ans ? Non. Je dis que c'est mon frère. Je suis pas une mère. J'ai jamais été ça. Et personne baise les mères. Personne.
1: Qu'est-ce qu'on vient d'entendre, Caroline Chenu ? Pourquoi cet extrait dans l'exposition ?
5: On entend un extrait des Neiges du Kilimandjaro, un film de Robert Guédiguian, qui date de 2011, et on entend les sirènes du port de Marseille, et donc une mère revendicative qui dit elle-même « je ne suis pas mère, qu'elle n'est pas faite pour l'être ». Et là, effectivement, elle va laisser ses enfants. Bon, la société dira qu'elle les abandonne.
1: Alors qu'elle fait comme elle peut, dans le fond.
5: Mais heureusement, sur le quai, il y a aussi la merveilleuse Ariane Ascaride qui se présente en mère adoptive et qui sauve la situation. Mais c'est vrai que cette mère biologique qui fait comme elle peut et qui veut se retrouver aussi en tant que femme, bon, cela étant, elle part pas en week-end, hein, elle part travailler, dit mais où sont les pères en fait ? C'est cette question, c'est pas seulement moi j'existe, c'est où sont les pères ?
1: Alors il y a aussi des artistes du continent africain, est-ce que vous pouvez nous parler brièvement de leur travail ? Comment est-ce qu'ils représentent ces bonnes mères dans votre exposition ? Brièvement.
5: Alors déjà, la Méditerranée, c'est 3 continents. Voilà. Donc il était évident que les artistes du continent africain seraient invités dans cette exposition Bonne Mère. Et pas seulement les artistes d'Afrique du Nord, qui sont vraiment très nombreux dans l'exposition, puisque nous parlons des communautés humaines en Méditerranée. Voilà, donc vraiment de toutes les personnes qui passent par la Méditerranée ou qui vivent autour de la Méditerranée. Donc effectivement, il y a 3 artistes. Je voulais d'abord citer Laetitia Ki qui est de Côte d'Ivoire et qui par une peinture en fait de l'origine du monde reprend littéralement cette origine du monde de Gustave Courbet, peinture peinte par un homme pour un homme, qui a appartenu à Jacques Lacan pendant un moment, et l'interprète vraiment littéralement, et l'on voit un sexe de femme qui accouche d'un globe terrestre et d'un monde, et elle dit aussi que chaque enfant porte un monde en soi. Sur une autre photographie, elle se montre avec des extensions capillaires. Donc elle est connue pour ses sculptures qu'elle fait avec ses cheveux et des extensions des fils de fer, et elle montre une femme enceinte, et elle aborde là la question de la justice reproductive, ou peut-être de l'injustice reproductive, sachant que en fait la société et le corps médical souvent jugent qui peut être bonne mère, et que tout le monde n'est pas bonne mère au même titre, et que pour accéder à un parcours de procréation médicalement assistée, souvent il vaut mieux ne pas avoir certains critères ou répondre à d'autres, et notamment celui du couple hétérosexuel majoritairement blanc et avec des moyens.
1: Alors Caroline, vous citiez tout à l'heure des artistes masculins dans l'exposition. Oui. Est-ce qu'ils arrivent à représenter leur mère autrement que comme une mère idéale ?
5: Alors déjà, ils ne parlent pas toujours de leur mère. Alors la réponse souvent est non. Voilà. Après, ils peuvent parler d'autres mères et de divinités anciennes, comme Laurent Perbos parle de Niobé. Donc le mythe de Niobé, c'est la morale, c'est un peu quand même que tout est de la faute des mères, y compris leur outrecuidance. Donc il réinterprète une très belle sculpture arlésienne. Mais parmi ces artistes, par exemple, il y a Omar Ba, qui lui est sénégalais, qui pense des métamorphoses. Il représente souvent des femmes du panthéon africain, subsaharien, qui portent en elles aussi des sortes de déesses omniscientes. Et on voulait évoquer aussi les mères qui restent au pays alors que leurs enfants partent. Et est-ce que ce ne serait pas elles les bonnes mères ? Vous savez, dans le mythe de Salomon,
1: oui, bien sûr.
5: Dans le jugement de Salomon, deux mères se disputent la maternité d'un enfant, et le roi dit, on va le couper en deux, elles auront chacune leur part. Et la bonne mère, c'est-à-dire la mère véritable, dit non, laissez-le. Et en fait, c'est celle qui accepte de se séparer de l'enfant, de le voir partir. Par ailleurs, Freddy Tsimba, qui lui est congolais, un ferronnier d'art, et lui il sculpte en soudant des douilles de Kalachnikov entre elles, un buste de femme. Et il redonne vie, en fait, à partir de ce qui a ôté la vie.
1: On sait que cette exposition, je crois qu'elle bat des records de visites. Hein. Vous venez de dépasser les 100 000 visiteurs. Est-ce que vous avez eu des retours de la part d'hommes pendant cette exposition, qui ont visité cette exposition ? Est-ce que ça a changé leur perception de la maternité ?
5: Effectivement, des hommes visitent l'exposition qui s'adresse à tous, aux fils, aux enfants. Voilà, et des hommes, alors notamment un contrôleur des prisons m'a dit, moi j'ai eu 4 enfants, mais en visitant l'exposition, j'ai pensé à ma mère. Et il était très ému. Et d'autres disent, en fait, dans l'exposition, on voit, on ressent, on découvre des choses qu'on n'aurait jamais osé demander à nos mères. Alors, c'est pas une exposition qui veut absolument provoquer ou mettre au jour des choses enfouies, des tabous, mais l'exposition parle juste des vies des femmes. Et des femmes en vie.
1: et des différentes formes de maternité. Merci beaucoup Caroline Chenu. Je rappelle que l'exposition Bonne Mère est visible jusqu'au 31 août au Mucem à Marseille. Merci aussi à Marseille. Les voisins, les voisines, restez avec nous. Nous allons bientôt retrouver Monica Fantini. Mais avant, on écoute ce titre de Youssoufa qui fait justement partie du catalogue musical de l'exposition Bonne Mère. Voilà.

0: Dieu est grande par Youssoufa pour parler de la mère parfaite aujourd'hui dans 8 milliards de voisins sur RFI. Et comme chaque vendredi, il est l'heure maintenant de retrouver celle qui, comme une bonne mère, prend soin de nos oreilles avec ses sons dénichés aux quatre coins de la planète. C'est Monica Fantini avec sa chronique Écoutez le monde.
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0: Bonjour Monica.
2: Et bonjour Lucie.
0: Alors aujourd'hui, où est-ce que vous nous emmenez?
2: Eh bien, aujourd'hui, je vous amène à Paris et je vous propose de marcher dans les pas des enfants de Paris. D'être avec eux dans les rues, les cours, les passages, les parcs. En somme, tous les espaces publics qu'ils traversent chaque jour.
0: Paris à hauteur d'enfant, c'est parti.

Merci Monica Fantini. La chronique Écoutez le Monde à retrouver sur toutes les plateformes d'écoute et sur RFI Pure Radio. Merci aussi à Delphine Cachin qui m'a aidé à préparer cette émission, à Inès Emprun aux réseaux sociaux et à Maëlle Guyot à la réalisation. Les voisins, les voisines, lundi vous retrouverez Emmanuel Bastide. Son sujet, où en sont les droits des personnes LGBTQIA+ dans le monde? Pour réagir, notre numéro WhatsApp 33 6 11 80 41 89. Nous on se retrouve la semaine prochaine, même jour, même heure, pour parler des femmes artistes et de leur reconnaissance dans le milieu de l'art. À la semaine prochaine donc, d'ici là, portez-vous bien.

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3: Bonjour à toutes et tous, à la une de l'actualité, l'Ukraine où Volodymyr Zelensky avertit la population. La Russie prépare une nouvelle attaque massive contre le pays. Kiev a déjà été durement touché le week-end dernier. Reportage sur place dans un instant. Dans ce journal également, des revers judiciaires en série pour Donald Trump. La justice a retoqué en quelques heures 3 décisions phares du président américain hier. Au Ghana, l'une des lois anti-LGBT+, les plus répressives d'Afrique, adoptée de nouveau au Parlement. Et puis du foot et la finale de la Ligue des Champions ce soir entre le PSG et Arsenal. Édition spéciale à suivre sur RFI à partir de 15h50, temps universel. Soyez attentifs aux alertes et protégez vos vies. Le message hier soir de Volodymyr Zelensky pour mettre en garde les Ukrainiens. Alors que selon lui, la Russie prépare une nouvelle frappe massive contre l'Ukraine. La population de Kiev se remet à peine de l'attaque russe de dimanche dernier, l'une des plus fortes en 4 ans de guerre. Mais la Russie prévient depuis plusieurs jours déjà qu'elle compte se venger d'une frappe ukrainienne sur un lycée professionnel qui aurait fait, selon elle, 21 morts dans la région occupée de Lugansk, dans l'est du pays. Moscou appelle depuis plusieurs jours les diplomates étrangers à quitter Kiev. Contexte anxiogène pour la capitale où la vie continue pourtant autant que possible. Reportage Emmanuel Chaz.
4: À côté de la station de métro de Loukianivka, les pompiers et employés de la ville sont encore en train de déblayer et sécuriser les bâtiments calcinés après les frappes du 24 mai. Le quartier est défiguré. Edouard, 25 ans, vit ici et ses dernières attaques l'ont bouleversé.
5: On pense partir parce qu'on s'est retrouvé dans l'épicentre de ces attaques. Tout autour de nous, il y a eu de la destruction. C'est préoccupant, alors qu'avant, bon, ce n'était pas si effrayant.
4: Même si, comme Edouard, beaucoup de résidents ont été traumatisés par la violence de ces frappes, d'autres, comme Oleg, un retraité de 66 ans, blessé par des éclats de verre, font le choix de rester ici, coûte que coûte.
6: Je suis né ici, mon fils est né ici. Il est dans l'armée maintenant. J'avais une vue magnifique sur la place Loukianivska. Maintenant, tout est brûlé. J'avais l'habitude d'y faire mon marché. Maintenant, il faut réfléchir où aller faire son marché. Mais non, nous n'irons nulle part. Nous ne partirons pas.
4: À deux pas de l'aigle, le restaurant McDonald's de la station Loukianivska, le premier à avoir ouvert ses portes en Ukraine en 1997, a rouvert 2 jours après les frappes. Il fait sale comble, comme un îlot d'invincibilité qui semble refléter le pragmatisme tout ukrainien qui consiste à continuer à vivre malgré le danger qui plane à tout moment au-dessus de tous. Emmanuel Chaz, Kiev, RFI.
3: C'est la Russie au cœur des condamnations depuis hier et l'annonce par la Roumanie qu'un drone russe s'était abattu pour la première fois sur un immeuble d'habitation du pays, faisant 2 blessés légers. Le consul général russe a été déclaré hier persona non grata en Roumanie. Moscou a promis dans la foulée des mesures de riposte imminentes. Vladimir Poutine affirme de son côté que l'origine du drone ne peut être déterminée sans expertise. La Russie n'a jamais menacé et ne menace pas les pays européens, ajoute le président russe. Aux États-Unis, est-ce une révolte des juges face au pouvoir de Donald Trump et aux libertés grandissantes qu'il prend avec la loi. Fin de semaine compliquée en tout cas pour le président américain, avec en quelques heures Trois revers judiciaires, Karine Auten.
7: Trois juges fédéraux établis dans trois états différents ont engagé des bras de fer hier, et pas n'importe lesquels. Ils ont retoqué des actions décidées par Donald Trump pour Donald Trump. Ainsi, hier, une juge de Miami a ordonné la réouverture rapide du cas entre le président et l'IRS, le fisc américain, pour déterminer si l'accord hâtif conclu la semaine dernière pouvait être contesté comme un acte de fraude. Un peu plus tôt, un juge de Washington DC a jugé illégal l'ajout du nom du président Trump au centre John Kennedy pour les arts du spectacle. Les lettres avaient été apposées sur la façade en décembre et l'affaire était devenue symbolique. Pourtant, le juge estime que la loi stipule sans équivoque que seul le Congrès peut le modifier. Enfin, hier matin, une juge de Virginie a suspendu la création du fonds spécial de 1,8 milliard de dollars. Ce dispositif devait notamment profiter aux condamnés de l'assaut du Capitole, présentés par Donald Trump comme des patriotes injustement poursuivis. Le magistrat estime qu'on ne peut pas, avec de l'argent public, effacer ou compenser des condamnations pénales validées par les tribunaux et que l'exécutif empiète sur les pouvoirs du Congrès en matière de dépenses. Karine Auten, New York, RFI.
3: Donald Trump, dont la décision se fait toujours attendre alors que la presse américaine fait état depuis hier matin d'un cadre d'accord prêt à être signé entre les États-Unis et l'Iran pour prolonger le cessez-le-feu de 60 jours et rouvrir le détroit d'Hormuz tout en négociant sur la question du nucléaire iranien. Selon le New York Times, une réunion de 2 heures à la Maison-Blanche s'est terminée hier sans que le président ne tranche la question, et un responsable de la présidence affirme qu'il ne signera le texte que si ses lignes rouges sont satisfaites. Téhéran fustige à nouveau les demandes excessives des États-Unis. Parvenir à un accord final dépend de l'arrêt de l'attitude de la partie américaine, affirme le chef de la diplomatie Abbas Araghchi. Les États-Unis qui saluent en parallèle une réunion constructive entre Israël et le Liban hier à Washington. La guerre continue en attendant. Plusieurs projectiles tirés il y a quelques minutes depuis le pays du Cèdre en direction d'Israël. L'armée israélienne a avancé hier dans son invasion du pays. En franchissant le fleuve Litani, elle a poursuivi aussi ses frappes sur plus de 30 localités du sud du Liban. Les autorités font état de 11 morts, dont un secouriste. Au Ghana, une loi anti-LGBT+, parmi les plus répressives d'Afrique, adoptée hier par le Parlement. Elle doit être désormais ratifiée par le président John Mahama pour rentrer en vigueur. Le texte avait déjà été voté par les députés, mais n'avait pas pu être définitivement adopté, Lisa Fabian.
8: Ce texte sur les droits sexuels et les valeurs familiales au Ghana est considéré comme l'un des plus répressifs du continent. Il prévoit jusqu'à 3 ans d'emprisonnement pour une personne ayant eu des relations homosexuelles et entre 3 et 5 ans pour la promotion, le parrainage ou le soutien intentionnel d'activités LGBT+. Cette loi avait déjà été adoptée à l'unanimité par le Parlement ghanéen en février 2024, mais l'ancien président Nana Akufo-Addo n'avait pas signé le texte de loi devenu caduque et qui nécessitait donc un nouvel examen. Ce vendredi, le nouveau Parlement ghanéen a une nouvelle fois voté son adoption. Le projet de loi conserve ses dispositions initiales, mais il prévoit désormais des dérogations pour certains professionnels. Ainsi, les avocats pourront représenter des personnes LGBT+, sans risquer d'être sanctionnés. De la même manière, les médias pourront traiter ces questions et les professionnels de santé pourront prodiguer des soins ou des accompagnements psychologiques sans être inquiété. L'actuel chef de l'État, John Mahama, a apporté son soutien au projet de loi qu'il doit encore définitivement ratifier.
3: Lisa Fabian. Dans l'actualité également, la France et la fin entre aujourd'hui et demain de la vague de chaleur qui s'est abattue sur le pays. Un épisode de canicule inédit pour le mois de mai. Des records de température un peu partout ces derniers jours. Le thermomètre a dépassé les 30 degrés, y compris dans des régions où cela n'arrive que très rarement. La Bretagne, dans l'ouest de la France, en fait partie. Et sur place, les agriculteurs ont été pris de court. Reportage Thomas Rocher.
9: Alors ici, on a les tunnels. Alors tous les pignons sont relevés. Normalement, à cette époque-ci de l'année, c'est fermé. Là, on est au 15 août, quoi.
10: Aurélie Troadec est maraîchère près de Lannion. Même à 2 pas du littoral, il fait plus de 30 degrés depuis 5 jours. Avec son compagnon Guillaume, ils ont dû adapter leur méthode de travail.
11: C'est arrivé compliqué, là, notre salarié, ce matin. À 11h30, je suis allé la voir pour lui dire d'arrêter parce que ça commençait à être plus que limite.
10: Côté récolte, les légumes d'été ont 3 semaines d'avance. C'est inédit.
11: Les melons sont déjà bien formés. Bah oui, dans 2 semaines, je suis sûr qu'on fait une première récolte de melons.
12: Avançons donc.
10: Jonathan Chabert cultive, lui, des légumes bio près de Saint-Brieuc. Il faisait 33 degrés près de ses serres ce matin. Ses aubergines en font les frais.
12: On voit justement ici un premier impact. C'est une fleur qui est brûlée.
10: Des dômes de chaleur sont amenés à se reproduire en raison du changement climatique. Alors il le rappelle, il est nécessaire de s'adapter, pas seulement à court terme.
12: On peut toujours mettre un voile d'ombrage, ça c'est facile, mais il faut des solutions sur le long terme. La fertilité du sol, c'est une vision sur le long terme. L'adaptation des variétés, il faut les faire le plus en plus régulièrement pour que les plantes s'adaptent.
10: Le jeune agriculteur, qui est également porte-parole de la Confédération paysanne, déplore que cette vision ne soit pas suffisamment soutenue par les politiques agricoles nationales et européennes. Selon lui, elle favorise un modèle encore inadapté aux enjeux climatiques. Thomas Rocher, Lannion, RFI.
3: Et ce matin, la vigilance orange canicule concerne encore 10 départements français. C'est donc encore sous une forte chaleur que Paris va suivre ce soir les exploits ou les déboires du PSG. C'est à la une toute la journée, la finale de la Ligue des champions de football entre le Paris Saint-Germain, tenant du titre, et Arsenal à Budapest. Édition spéciale à suivre tout au long du match tout à l'heure à partir de 15h50, temps universel sur RFI, bien sûr. Il est 5h10 à Paris. 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
14: Bonjour, la communication de Donald Trump, sans filtre, omniprésent, le président américain a l'art de se trouver au centre de toutes les conversations. Alors comment analyser ses propos sans se laisser noyer, distinguer l'essentiel de l'accessoire ? On en parle avec Arim Lipold du service international. Un jour au village, bientôt en République démocratique du Congo, c'est une question de Chris Kabongo à laquelle viendra répondre Penaï Traoré. Et puis on partira à la découverte des mots nouveaux qui font leur entrée dans le dictionnaire avec Frédéric Genot. Donc pourquoi RFI dit ça comme ça ? Mais d'abord, direction Washington.
15: People understand it. They know that, very simple, Iran cannot have a nuclear weapon. I'm doing that for the world. I'm not doing it just for us.
14: Washington, où le locataire de la Maison Blanche est décidément passé maître dans l'art de faire parler de lui. Iran, Cuba, football, avec sa communication parfois erratique, souvent provocatrice, Donald Trump occupe le terrain, mais nul ne l'ignore, il est le président de la première puissance mondiale. Alors lui accorde-t-on trop de place dans notre traitement de l'information ? Bonjour Arim Lipold.
16: Bonjour Juliette, bonjour à toutes et à tous.
14: Journaliste au service international, on se sent submergé par cette profusion de déclarations quand on est journaliste, Arim ?
16: Oui, on se sent effectivement submergé. Je pense qu'on peut rappeler peut-être cette stratégie qui, derrière ce flux d'informations, de déclarations, de provocations, comme vous dites, de tweets, de décrets, en fait, tout cela fait effectivement partie d'une stratégie qui était théorisé dès 2018 par l'ancien conseiller de Donald Trump, Steve Bannon. Sa formule, c'était « flood the zone », inonder la zone. Donc l'idée, c'était de produire tellement d'informations, tellement de polémiques que le média finisse finalement saturé, qu'il n'y ait plus le temps de vérifier, de hiérarchiser ou tout simplement de contextualiser tout ce flux d'informations. Donc le meilleur exemple, c'est sans doute le jour de l'investiture de Donald Trump. Donc c'était le 20 janvier 2025. Je ne sais pas si vous vous rappelez, Juliette, il signe en fait une centaine de décrets en quelques heures. Moi, je m'en souviens très bien. J'étais aux États-Unis en train de suivre la cérémonie. Et je voyais défiler sur mon téléphone les alertes en continu sur tel ou tel décret qui venait de signer. C'était hallucinant. Et pour nous, les journalistes, c'est un vrai défi éditorial. Mais comment digérer une telle masse d'informations ? Et il faut peut-être juste rappeler que cette stratégie, elle vise aussi à désarçonner l'opposition politique. Et ça a plutôt marché. Hein, on l'a vu, les démocrates ont souvent été pris de court par ce déluge d'informations et ils avaient du mal à se relever.
14: Pour les journalistes de RFI, il faut dire qu'il y a d'un côté l'envoyé spécial, il y a des journalistes qui sont présents sur le sol américain, puis il y a le soutien du desk, du service international auquel vous appartenez. Comment on s'organise à ce niveau-là pour
17: travailler de la façon la plus pertinente.
16: Alors, sous le premier mandat de Donald Trump, on a beaucoup relayé en fait ces déclarations. Hein, souvenez-vous, c'était un tweet toutes les heures et on ne savait pas encore trop en fait faire la différence de ce qui était important, ce qui n'était pas important. Donc là, maintenant, on essaie de tirer comme les leçons de ce qui est arrivé à l'époque, Donald Trump, ou plus exactement son équipe, parce que c'est pas lui qui tweet, hein, il a tout son équipe pour faire ça. Il publie en moyenne entre 18 et 20 messages par jour. C'est sa manière de communiquer avec le monde. Donc notre travail, c'est de contextualiser, c'est de vérifier tout ça, c'est de rétablir les faits, parce qu'on sait qu'un Donald Trump, il a un rapport, on va dire, assez souple, hein, avec les faits. Et puis il y a aussi des déclarations sur lesquelles il faut s'arrêter quand il évoque, par exemple, récemment, la possibilité, je le cite encore, anéantir une civilisation, donc en l'occurrence sa civilisation iranienne, eh bien ce n'est pas anodin. Il faut rappeler que c'est une menace génocidaire d'après certains juristes au regard du droit international. Donc face à cela, il faut du temps. Il faut de l'expertise, il faut du contexte, vérifier une information. Évidemment, ça prend du temps et c'est là où aussi nos correspondants, et notamment notre envoyé spécial permanent, entrent en scène parce que lui, il a aussi un travail très important, c'est d'aller sur le terrain. C'est de vérifier les conséquences de la politique de Donald Trump. Qu'est-ce que ça fait aujourd'hui de la société américaine?
17: Comment font les médias américains qui sont confrontés à la même problématique d'encore plus près? Est-ce que eux, ils ont trouvé des manières de faire?
16: Alors eux, ils ont un autre défi, c'est parfois l'hostilité de Donald Trump à leur égard, qu'il faut aussi gérer. Autre défi, par exemple, évoqué par le New York Times, qui a publié un article remarquable sur la façon dont eux, ils traitent l'information en provenance de la Maison Blanche. Ils disaient, par exemple, le problème qui se pose aujourd'hui, c'est de vérifier les données officielles, alors que certaines agences fédérales sont démantelées ou fragilisées. L'autre défi, c'est ne pas se laisser absorber par ce qu'ils appellent le Trump Show, donc c'est-à-dire les provocations permanentes, essayer de distinguer le spectacle politique des décisions qui changent réellement le pays.
17: Est-ce qu'il y a d'autres médias qui ont également mis au point des recettes qui fonctionnent plus ou moins bien?
16: Oui, alors il y a une recette, il y a une méthode qui s'appelle le Truth Sandwich, le sandwich de vérité. En fait, c'est une technique pensée pour parler de désinformation, mais sans contribuer à la diffuser. Donc le principe, en fait, c'est qu'on commence par rappeler le fait établi et ensuite seulement on mentionne la fausse information. Puis on termine en revenant à la vérité. Par exemple, sur les élections américaines de 2020.
17: On parle bien de l'élection de Joe Biden à la présidence des États-Unis.
16: Exactement.
17: En 2020.
16: Oui. Et donc Trump, comme son mouvement MAGA, continue à contester cette élection. Il pense qu'il y a eu fraude. Il pense que c'est lui qui l'avait emportée. Et on conclut en rappelant qu'aucune fraude massive, effectivement, n'a été démontrée. Donc ça, c'est le sandwich. Donc la fausse information, elle est au milieu, et la vérité ou le fait et en haut et en bas. Alors ça, c'était un concept qui est défendu par un linguiste qui s'appelle George Lakoff. Alors je suis pas sûr qu'il soit vraiment appliqué aujourd'hui par les médias américains, parce que il faut du temps pour toujours revenir sur les faits. Certes, je vois sur CNN, ils essayent de rétablir les faits, ou quand ils doivent commenter un discours de Donald Trump, il y a les fact-checkers qui sont en ébullition et qui publient assez rapidement ce qui est faux et ce qui est vrai. Mais pour revenir au New York Times, eux, ils ont considérablement embauché les gens, ils ont étoffé en fait leur équipe d'enquête, justement pour faire face à tout ce flux d'informations qui vient de la Maison Blanche. Donc ça, c'est aussi une réponse pour faire face à la stratégie de communication de Donald Trump.
18: Certains enfants ont des malformations. L'un est tordu, l'autre estropié ou sourd. Je ne sais quoi d'autre, et tout ça jusqu'à aujourd'hui.
17: Sur Instagram, un diaporama sur les essais nucléaires français en Algérie a suscité des questions sur notre utilisation des photos. Comme cette question de Benaknoun 90. Pourquoi ne montrons-nous pas d'enfants victimes des essais nucléaires? Bonjour Théophile Stenner.
19: Bonjour Juliette.
17: Vous travaillez aux réseaux sociaux, c'est vous qui assurez bien souvent la veille numérique de l'émission et vous réalisez bon nombre de sujets pour Facebook ou Instagram. Alors quelle est la politique de RFI en termes d'image sur les réseaux sociaux, Théophile? Que peut-on répondre à cet internaute? Pourquoi n'avons-nous pas publié de photos d'enfants?
19: Eh bien, pour plusieurs raisons. La première, c'est que quand une photo concerne les mineurs, les règles sont assez strictes. Pour une photo d'enfant, il faut en France l'autorisation des deux parents exerçant l'autorité parentale ou alors celle du représentant légal. De plus, la protection du droit à l'image est particulièrement renforcée dans certains cas, notamment dans le cadre d'enfants victimes en situation de handicap ou alors victimes d'un problème de santé. Donc quand Ben Aknoun demande dans les commentaires pourquoi RFI ne montre pas d'enfants victimes de malformations, on répond en fait à une charte. Dans certains cas, diffuser l'image d'un mineur peut constituer une infraction pénale. En fait, plus globalement, les médias RFI compris, doivent faire très attention à ne pas porter atteinte à la dignité des personnes. Si on peut prendre un exemple très récent, les réseaux sociaux ont pris des précautions avant de publier des images de l'arrestation des militants de la flottille pour Gaza. En fait, on a fait attention à ce qu'on n'identifie pas sur ces images-là des personnes avec les mains entravées, ce qui est contraire au respect des personnes concernées.
17: Est-ce que l'atteinte à la dignité, c'est l'unique raison de la non-publication, Théophile ?
19: Non, évidemment, Juliette. Plus globalement, se pose en fait la question des droits d'auteur. Sur le sujet, par exemple, des essais nucléaires en Algérie, vous avez reçu dans votre émission Carrefour du Maghreb, Samia Aini. Cette dernière s'appuie aussi sur des photos qui sont exposées dans une galerie. Pour illustrer au mieux ce sujet, nous avons donc contacté la galerie qui nous a donné l'autorisation de reprendre ces images sous réserve de les créditer. Et c'est assez fréquent, Juliette, en fait. Les journalistes des réseaux sociaux contactent des institutions, des galeries ou des centres d'archives pour pouvoir reprendre de très vieilles images. Et nous faisons aussi de même avec les vidéos. Par exemple, nous avons réalisé il y a peu une vidéo sur la guerre cachée de la France au Cameroun. Et sans l'aide de la commission mémoire sur le Cameroun, on aurait eu accès à très peu d'éléments. Et finalement, leur seule demande était de bien créditer toutes ces images. Donc globalement, Juliette, les médias peuvent publier certaines images sans accord lorsqu'il existe un intérêt légitime d'information, comme des personnalités publiques dans l'exercice de leurs fonctions, des manifestations publiques ou encore des événements d'actualité.
17: C'est compliqué, non, ça, Théophile, s'il faut chaque fois s'assurer de l'accord de tel ou de tel avant de publier, c'est toujours le cas.
19: Non, heureusement que non, Juliette. À RFI, nous avons accès en fait à plusieurs banques d'images via les agences de presse, donc comme Associated Press, AFP, Reuters ou encore Getty Images. Et en fait, chaque mois, RFI paye un abonnement pour avoir accès à ces services. Nous payons en quelque sorte des droits sur les images.
0: 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Penaï Traoré.
17: Bonjour Penaï Traoré.
20: Bonjour Juliette.
17: Un auditeur, Chris Kabongo, nous écrit à l'adresse pourquoi@rfi.fr une question qui vous est adressée, Penaï. Il voudrait savoir pourquoi, dans Un jour au village, on n'entend pas toutes les langues africaines.
20: Déjà, Un jour au village, comme son nom l'indique, est dédié au monde rural. Et qui dit monde rural dit langue locale, les langues nationales. Et dans les pays africains, il y en a énormément, voilà. Dans un seul pays, on peut retrouver plus d'une soixantaine de langues. Donc, parfois, j'essaye de faire un focus sur une ethnie donnée, les traditions de cette communauté-là, mais je ne fais pas l'émission dans une de ces langues africaines données. Mais il m'arrive quand même de faire un pont entre Un jour au village et RFI Mandingan, par exemple. Comme je suis mandingophone, parfois, quand je fais mes sujets et que il se trouve que mes interlocuteurs parle le mandingue, je n'hésite pas à sonner mes collègues de Dakar pour leur proposer des sujets, faire des liens pour pouvoir parler des mêmes sujets. Donc là, ça m'arrive de créer ces parallèles-là, ce pont-là, mais je ne travaille pas essentiellement dans une langue africaine.
17: Est-ce que c'est plus facile de travailler avec certains pays plutôt qu'avec d'autres aussi, peut-être ?
20: Exactement, Juliette. C'est facile de travailler avec certains pays. Par exemple, je n'ai pas vraiment de mal à réaliser mes sujets sur la Côte d'Ivoire, sur le Sénégal, sur le Bénin. Par contre, les pays de l'Afrique centrale, c'est plus compliqué. J'ai tenté à plusieurs occasions de faire des sujets sur la RDC, ça n'a jamais abouti. Pourtant, l'une des premières émissions de Un jour au village, c'était sur la production de manioc en RDC. Et depuis, je tente, ça ne marche pas, soit je n'ai pas de réponse, ou bien les gens ne veulent pas, donc c'est plutôt compliqué.
17: C'est un appel à tous nos auditeurs congolais pour
20: voilà,
17: leur dire, n'hésitez pas à venir parler. Dans l'émission, il y a une partie de reportage sur la vie rurale, on entend aussi beaucoup les radios communautaires. Est-ce que le lien avec les radios communautaires, il est plus simple à faire ?
20: Il est plus simple à faire parce que à RFI, déjà, il y a un service qui s'occupe des radios partenaires qui sont pour la plupart des radios communautaires. Donc, je passe par ces collègues qui travaillent avec ces radios partenaires pour pouvoir avoir un peu, si je peux dire, une liste des radios qui reprennent les programmes de RFI. Et je peux piocher dans la liste, essayer d'appeler cette semaine en RDC. Sur le coup, en RDC, j'ai beaucoup de radios partenaires qui participent. Donc, ces radios partenaires, on les retrouve un peu partout. Et comme c'est des radios, pour la plupart du temps, qui sont installées dans les zones rurales, c'est important de leur donner la parole pour parler de la vie communautaire, de la vie en milieu rural, quelles sont leurs difficultés du moment, quels sont les sujets qui les animent, sur quoi ces radios-là travaillent, leurs conditions de travail aussi. Et ça, c'est important de faire ressortir tout cela dans Un jour au village.
17: Un jour au village, ce qui est fascinant quand on vous écoute, Penaï, c'est qu'on s'aperçoit à quel point, pour pouvoir raconter cette vie rurale sur le continent africain, eh bien, il faut des radios partenaires, il faut les collègues de Dakar, il y a votre voix et il y a tout ce réseau que vous avez pu constituer.
20: Exactement. Ben, c'est petit à petit, hein. Petit à petit, on met une pierre sur l'autre et on arrive à se faire un petit réseau qui nous font remonter parfois des sujets. Ou bien juste on discute avec quelqu'un, j'appelle une radio partenaire par exemple, je vais faire l'interview et la personne me dit « Ah ben ici on a tel souci, la saison des pluies a démarré, les récoltes ne sont pas bonnes » ou bien « Il y a plutôt des conflits agriculteurs-éleveurs dans notre zone cette année, beaucoup plus qu'avant » donc de fil en aiguille comme ça, j'arrive parfois à trouver des sujets et savoir aussi qu'est-ce qui se passe dans cette zone-là, qu'est-ce qui se passe au sein de cette communauté, dans tel pays et j'essaie de trouver le contact pour faire les émissions dessus.
17: Penaï Traoré, un sujet que vous aimeriez faire, qui pourrait peut-être satisfaire Chris et son envie de sujet congolais, mais pas que.
20: Ben, j'aimerais bien faire un sujet sur la ferme Louchébéré, un RDC près de Goma, qui est géré par des missionnaires et qui produit du fromage et qui essaie de tenir, de fonctionner malgré les conflits qu'il y a, malgré les questions qui minent la zone. Mais je n'ai pas encore réussi.
17: À bon entendeur. Merci, Penaï Traoré.
20: Merci beaucoup, Juliette.
17: Pourquoi RFI dit ça comme ça? Bonjour Frédéric Genot.
1: Bonjour.
17: Vous avez pris connaissance des nouveaux mots qui entrent dans les éditions 2026 des dictionnaires Larousse et Petit Robert.
1: Comme chaque année, Juliette, et ce qui est amusant, c'est que nous avons déjà croisé certains d'entre eux dans cette chronique, notamment lorsque nous évoquions les mots des jeunes. C'est le cas de dinguerie, quelque chose d'incroyable, dans le bon comme dans le mauvais sens. Charo, l'homme qui multiplie les aventures. Chill ou Chile, là encore, on l'entend souvent chez les jeunes, pas encore à l'antenne. Cela vient de l'anglais qui veut dire calme, tranquille. Une tenue chill, c'est l'équivalent actuel de la tenue cool des années 80. Et passer une soirée à Chile avec des amis, ça peut vouloir dire ne pas faire grand-chose, mais en tout cas, en appréciant ce moment de détente. Il y a aussi c'est carré qui signifie c'est parfait. Et chez Larousse, le mot gros, dont le sens est camarade de classe, avec cet exemple parlant, salut gros, ça va, pour l'avoir entendu de la bouche de jeunes adultes qui ont quitté les bancs de l'école ou de l'université, je pense que le gros est également utilisé dans le sens de camarade tout court.
17: Plusieurs mots nouveaux sont, eux, liés à l'intelligence artificielle.
1: Oui, Juliette, c'est compréhensible, c'est un indicateur de la place que l'IA a pris dans nos vies. Ainsi, le mot prompt et le verbe prompter, qui n'est que dans le petit Robert et qui peut s'utiliser avec ou sans complément. Un prompt, c'est une instruction donnée à un algorithme d'intelligence artificielle spécialisé dans la génération de contenu. Le mot hallucination existe depuis longtemps, il est désormais enrichi d'un sens nouveau, réponse fausse ou trompeuse produite par une intelligence artificielle générative avec une apparence de vérité. Ajoutons l'apprentissage profond, la francisation de deep learning, la technique qui apprend aux ordinateurs à traiter des données en se servant des cerveaux humains, et hypertrucage, la francisation de deep fake, ce procédé de manipulation audiovisuelle.

0: Voyez l'aspect perso, ce qui change un petit peu de tous les clubs professionnels dans lesquels on est inscrit à Londres. Donc ça permet de voir du monde, ça permet aussi de temps en temps de se recentrer autour de notre culture française. Parce que quand on habite en Angleterre et qu'on fréquente des internationaux d'un petit peu partout, de temps en temps de se retrouver autour d'une bonne choucroute ou d'un bon vin français, ça permet aussi de repartager nos valeurs, de discuter entre personnes qui comprennent la différence entre le Bourgogne et le Bordeaux. C'est rafraîchissant et même reposant.
1: Marie-Gaëlle Lefebvre et Corinne Mangio pour Vivre ailleurs, l'actualité africaine dans quelques secondes sur RFI.
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1: 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Afrique Matin avec vous, Sébastien Duhamel, bonjour. Sébastien Duhamel, l'actualité africaine qui est marquée par l'épidémie d'Ebola. Sébastien.
4: Gaëtan,
1: Sébastien,
4: est-ce que vous m'entendez?
1: C'est bon.
4: J'étais tout seul dans mon studio, j'étais perdu. Ah
1: ben, on n'est jamais seul sur RFI. Je disais Afrique Matin avec vous. Je suis bien là, vous êtes bien là, Sébastien.
4: Oui, je suis bien là. L'actualité merci de m'avoir
1: africaine.
4: Attendu.
1: Bon, on vous attendra toujours. L'actualité africaine toujours marquée, Sébastien, par l'épidémie d'Ebola.
4: Oui, absolument. Et pour la riposte, le patron de l'OMS, Tedros Adhanom Ghebreyesus, poursuit sa visite en RDC. C'est dans le pays que se trouve l'épicentre de cette nouvelle épidémie. À Madagascar, les ministres du gouvernement convoqués hier à l'Assemblée nationale pour répondre aux questions des députés. Quel bilan ? Je reprends mon souffle. Compliqué ce matin sur RFI. Quel bilan après la condamnation historique du Tchadien Hissène Habré pour crime contre l'humanité ? On sera à N'Djamena dans ce journal.
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4: Le patron de l'Organisation mondiale de la santé poursuit donc sa visite en RDC. Il est arrivé sur place jeudi soir. Il devait être reçu cette nuit par le président Tshisekedi. L'OMS qui a déclaré une alerte sanitaire internationale il y a 2 semaines après la résurgence d'Ebola dans l'est du pays. Plus de 1000 cas suspects, 246 décès probablement liés au virus selon les derniers bilans. 3 provinces sont touchées à ce jour. Le nord et le sud Kivu ainsi que l'Ituri qui est l'épicentre de cette crise. Mais les autorités se veulent rassurantes. Alexandra Branjon, le ministre congolais de la Santé, Samuel Kamba, était sur place jeudi soir.
5: Dans Bounia, la riposte à l'épidémie d'Ebola s'organise peu à peu. Affiches de sensibilisation, messages à la radio, dispositifs de lavage de mains se multiplient. De nombreuses écoles ont pris des dispositions pour prévenir la propagation du virus, explique Thierry Lokuni-Nembe de l'ISP Bounia.
6: Nous avons mis les dispositifs de lavage dans toutes les entrées et devant chaque salle des classes pour permettre à ce que les enfants, en entrant comme en sortant, puissent se laver. On a pris des mesures de distanciation. Nous avons interdit les sports qui exigent le contact corps à corps. Et enfin, nous avons désinfecté toutes les salles des classes, tous les bureaux, toutes les toilettes.
5: Ailleurs, la riposte est plus lente, notamment dans les 2 camps de déplacés de la ville. Sur le site ISP qui compte 11 000 déplacés, des sensibilisateurs passent tous les jours faire de la prévention, mais les points d'eau manquent toujours, déplore Olivier Carba, président de l'association des déplacés.
7: 50 lavabos ont été installés dans les sites des déplacés. Alors, les gens sont vraiment soulagés, mais le besoin reste encore énorme. Pour respecter les règles d'hygiène, il faut vraiment de l'eau.
5: La riposte est également confrontée au scepticisme de certains. De nombreux cas de maladies sont traités à la maison ou par des tradis praticiens, confie une habitante. À son arrivée à Bounia, le ministre de la Santé, Samuel Kamba, a d'ailleurs appelé la population à ne pas cacher les malades, au risque d'être soi-même contaminé et de diminuer les chances de guérir du malade.
4: Et dans le cadre de cette riposte, Alexandra Bronjon, nous parlions hier sur RFI d'un accord passé entre le Kenya et les États-Unis pour que les ressortissants états-uniens ayant été exposés à Ebola soient accueillis au Kenya. Eh bien, la justice sur place a suspendu ce projet hier. La Haute Cour de justice de Nairobi s'est penchée sur le dossier après que la Katiba Institute, une organisation de la société civile, a déposé une plainte en urgence.

0: Sur la scène politique malgache, les ministres du gouvernement étaient convoqués hier à l'Assemblée nationale pour répondre aux questions des députés. Eau, électricité, sécurité, justice, de nombreux sujets sur la table. Et ce premier face-à-face avec le nouveau gouvernement de la refondation intervient à 5 jours du lancement officiel d'une concertation nationale. À Antananarive, à la correspondance d'Aurélie Coumand.
1: Ils sont des dizaines assis sur les bancs de l'Assemblée à interpeller les deux ministres présents ce vendredi à Timbazaz. À l'ordre du jour, des problèmes récurrents auxquels fait face la population. Coupure d'eau, les délestages d'électricité, l'insécurité. Pour Seth Razwell, député élu dans le district de Finaransu, ce face-à-face est une étape démocratique essentielle.
2: Nous convoquons les membres du gouvernement. Cela fait partie de l'outil du contrôle dévolu aux députés. C'est vraiment une expression de la démocratie parce que le peuple veut attendre la voix du gouvernement et surtout toutes les revendications et les paroles qui sont données par leurs députés.
1: Mais cet exercice annuel ne convainc pas tous les élus. Antoine Razwerson, député d'Arivonima mais figure du soulèvement d'octobre, a récemment vu sa requête en destitution du président de la refondation jugée irrecevable par la Haute Cour constitutionnelle. Il se montre, lui, beaucoup plus critique.
3: Je pense pas que le gouvernement écoute vraiment les députés, mais c'est juste des procédures, quoi, des coutumes qu'il faut qu'on devrait se rencontrer chaque année, chaque session. Mais je pense pas. Alors que les députés, ce sont les représentants de la population. Je pense que la refondation est vraiment très malmenée à Madagascar.
1: 13 ministres au total sur les 27 seront entendus ce vendredi et samedi à l'Assemblée nationale. Un face-à-face qui se tient à 5 jours du lancement de la concertation nationale, présentée par le pouvoir comme le socle de la refondation. Aurélie Coumand, Antananarive, RFI.
0: C'était il y a 10 ans, en 2016, le Tchadien Hissène Habré était condamné à la perpétuité pour crimes contre l'humanité, crimes de guerre et actes de torture. Lui, qui avait instauré un régime de terreur à N'Djamena entre 1980 et 1990, un régime qui aurait coûté la vie à quelque 40 000 personnes, notamment avec sa tristement célèbre DDS, sa police politique coupable d'épuration ethnique. Eh bien, 10 ans après ce verdict historique, le bilan reste manifestement contrasté sur la question des réparations financières et sur la question du travail de mémoire. Sur place, N'Djamena, reportage de Nadia Ben Mahfoud.
4: Amrel Goz, nous on l'appelle à plein de morts. J'ai enterré mon premier cadavre sous ses dents.
5: Clément Abaïfouta a passé 4 ans dans les geôles du régime d'Hissène Habré. Il pose une main triste sur cet arbre. Aujourd'hui, entouré d'habitations, tout un quartier a vu le jour sur les fosses communes d'Amrel Goz, un quartier aussi connu sous le nom de la Plaine des Morts.
4: Les geôliers nous avaient déjà composés en un groupe de fossoyeurs. Nous avons enfui des milliers de corps ici. Nous les mettions, n'est-ce pas, dans une pick-up et puis on les convoyait ici. Mais aujourd'hui, tout ce que nous avons pu faire ici, voilà, rien.
5: À la Plaine des Morts, aucune trace des atrocités du passé. Malgré la condamnation d'Hissène Habré à la prison à vie pour crimes contre l'humanité, crimes de guerre et actes de torture, la mémoire a presque disparu et les victimes attendent toujours d'être indemnisées. Jamous Narvegi en fait partie.
6: Il y a la cour criminelle de N'Djamena et la Chambre africaine du Sénégal. Ce sont eux-là qui nous ont donné un mandat à vie pour revendiquer nos droits. Parce qu'il y a des décisions qui ne sont pas appliquées. On n'a rien reçu.
5: La justice a ordonné le versement de 82 milliards de francs CFA pour indemniser environ 7 400 victimes. 10 ans plus tard, ils se demandent où est passé cet argent. Nadia Ben Mahfoud, N'Djamena, RFI.
0: Des manifestations hier de la France à l'Afrique du Sud, à Johannesburg notamment, quelques centaines de manifestants, des défenseurs de l'environnement s'étaient réunis pour faire entendre leur voix à des milliers de kilomètres de là où se tenait l'Assemblée Générale du groupe Total Énergie. À Paris, le groupe français qui possède un réseau de stations-service dans la nation arc-en-ciel, il possède des droits d'exploration sur des blocs offshore régulièrement contestés devant les tribunaux. Il possède différents projets énergétiques sur le continent africain. Zaki Mamdou est le chargé de campagne de la coalition Stop ICOP, engagé justement contre le développement du pipeline pétrolier en Afrique de l'Est. C'est lui qui a organisé ce rassemblement contre Total Énergie.
7: En Afrique du Sud, Total s'intéresse de près à l'exploration pétrolière et gazière offshore. L'entreprise cherche à obtenir des permis et des licences pour, à terme, forer et exploiter les ressources naturelles au large des côtes ouest. L'objectif est d'en tirer des profits pour remplir ses propres caisses et verser d'importants dividendes à ses actionnaires au détriment de nos communautés, qui sont principalement des communautés de pêcheurs au niveau du Cap Occidental. Donc les types de projets que Total poursuit ici ne sont pas vraiment différents des méga-projets développés en Ouganda et en Tanzanie, pour l'Afrique de l'Est, au Mozambique ou ailleurs dans le monde, où l'entreprise laisse son empreinte néfaste et polluante et nous rapproche de l'effondrement climatique. Total exploite également les travailleurs, tandis que ce sont nos populations qui doivent supporter le poids des conséquences sociales et environnementales. Nous demandons que les politiques énergétiques soient conçues de manière à servir les intérêts du développement des populations.
8: Voilà l'alerte de Zaki Mamdou, chargé de campagne de la coalition Stop ICOP. Les défenseurs des droits LGBT+, qui dénoncent l'adoption au Ghana par les parlementaires d'une loi qui figure parmi les plus répressives du continent, une loi anti-LGBT+, qui doit cependant être ratifiée à présent par le président John Mahama pour entrer en vigueur. Un texte qui avait déjà été adopté auparavant par le Parlement ghanéen, mais qui n'avait pas pu être définitivement adopté lors de la précédente mandature. Au Bénin, refuser un billet froissé ou une pièce usée est désormais interdit par la loi. Les députés béninois ont en effet adopté cette semaine ce texte qui sanctionne ce comportement d'une amende pouvant aller de 100 à 500 000 francs CFA, une mesure qui s'attaque en réalité à un fait bien connu des Béninois. Chaque jour, dans les marchés, dans les commerces, des transactions ne s'achèvent pas au moment de régler un achat ou de rendre la monnaie. Certains commerçants et clients refusent en effet catégoriquement les billets froissés ou les pièces qui sont trop usées. À Cotonou, reportage de Jean-Luc Aplogan.
9: 24 heures à peine après le vote de la loi, les usagers du marché de Wenusu à Cotonou sont déjà au fait de la nouvelle mesure. Victor, rencontré à l'entrée, raconte avoir essuyé de nombreux refus avec les commerçants.
10: Billet de 500, quand c'est déchiré, un peu, tout petit peu. Oh là là, c'est pas grave, il refuse.
9: Mais du côté des vendeuses, le refus n'est pas systématique. Deux d'entre elles, l'une devant son étal de bouillie de sorgho, l'autre vendeuse de yaourt ou parfumé à la cannelle, explique leur logique.
11: Si c'est déchiré, que le numéro n'est pas effacé, je prends ça. Mais quand le numéro n'est pas là, moi, je ne prends pas.
12: Quand c'est gâté complètement, je refuse. Parce que quand je vais payer, que je reviens à quelqu'un d'autre, eux-mêmes, ils refusent.
9: Un raisonnement qui va se heurter désormais à la loi. Gérard Gwenoshi, président de la commission des finances de l'Assemblée nationale, justifie le vote en ces termes.
13: La logique du législateur, c'est qu'une monnaie ayant cours légal doit être assurée. Accepté partout et par tous sur le territoire de l'UMOA. Une pièce, même si elle est ancienne ou lisse, et le refus constitue une infraction.
9: Le parlementaire précise que l'entrée en vigueur effective passera d'abord par une phase de sensibilisation. Jean-Luc Aplogan, Cotonou, RFI.
8: RFI, 4h41, en temps universel. 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
8: On retrouvera Clotilde Dumay pour RFI Matin dans un petit peu plus de 13 minutes. Mais d'abord, on ira en Centrafrique pour notre reportage du jour, pour découvrir le ngoutigozo, le tapioca dont raffolent les élèves et les étudiants. Pas cher et nourrissant, idéal pour bien manger quand on n'a pas un gros porte-monnaie. Quand la modernité ne fait pas mieux que la tradition. À Dakar, le nouvel institut Goethe, construit avec des briques de terre rouge, surprend par sa conception. Et c'est l'œuvre de l'architecte allemand d'origine burkinabé, Francis Kéré. Il sera notre invité tout à l'heure pour parler de son travail. Notre chronique média ensuite sur le traitement de l'élection présidentielle attendue demain en Colombie. Mais d'abord, c'est l'heure de l'actu sport, bien sûr, comme tous les jours. Et Anne Dufort-Cornillier nous a rejoint pour ça. Bonjour Anne.
15: Bonjour.
8: Du foot, bien sûr, aujourd'hui, parce que c'est le grand jour. Et oui, c'est la finale de la Ligue des Champions ce soir entre le PSG et Arsenal.
15: Les deux clubs se retrouvent à Budapest en Hongrie. Une confrontation un an après le parcours exceptionnel des Parisiens qui leur avait permis de remporter la première coupe aux grandes oreilles de leur histoire. Euphorique l'an passé, après avoir étrié l'Inter Milan 5-0, ils ont confirmé cette saison en écartant affrontant Chelsea, Liverpool puis le Bayern Munich pour atteindre une nouvelle fois la finale. Élu Ballon d'Or 2025 à la suite de ce sacre collectif, Ousmane Dembélé n'est visiblement pas rassasié. L'attaquant de 29 ans, toujours aussi compétiteur, se verrait bien encore remporter ce prestigieux trophée ce samedi soir.
16: Non, ça n'a pas vraiment changé ma façon d'être ou ma façon de jouer. Après, je sais que j'ai beaucoup plus de responsabilités depuis que je suis arrivé au Paris Saint-Germain, et j'essaie d'être bon sur le terrain, que ça soit dans les grands matchs ou les plus petits matchs. Non, ça n'a pas changé. J'ai toujours cette envie, cette fin de gagner des trophées avec ce club, avec tout ce staff, cet effectif. Et voilà, il y a que ça qui est dans ma tête. Et après, les trophées individuels, je sais que ça fait beaucoup parler, mais ça vient après. Mais le plus important, c'est gagner avec le Paris Saint-Germain. On la rend tous nos fans, tout ce club heureux, et on n'a rien de plus.
15: Coup d'envoi à 16h, temps universel, ce sera à suivre sur RFI.
0: Et on sera bien sûr au rendez-vous, Anne, du foot, toujours avec l'OGC Nice qui va enfin pouvoir souffler et avoir l'esprit tranquille.
15: Victoire 4 buts à 1 des Aiglons face aux Verts. Hier soir, lors du barrage retour, Nice a sauvé sa place en Ligue 1 en terrassant Saint-Etienne, la troisième équipe de Ligue 2. Un succès acquis en fin de partie grâce à un doublé d'Eli Wahi, l'avant-centre ivoirien qui s'apprête à disputer la Coupe du Monde avec les éléphants, a terminé sur une bonne note sa saison en club. Prêté par Francfort, il va sûrement quitter la Côte d'Azur cet été. Le joueur de 23 ans s'est montré très ému après la rencontre au micro de Ligue 1 Plus, heureux de laisser Nice en première division.
17: Il y a un peu de tout, de la reconnaissance, parce que après Francfort, c'est vrai que ça a été facile. Et c'est l'un des seuls clubs qui a pu me donner la chance de pouvoir m'exprimer comme je l'ai fait aujourd'hui. Et en tout cas, je remercie tout le monde. Je remercie le président, le staff, les coéquipiers avec qui j'ai fait une très grande saison. Et j'espère qu'ils continueront à faire des grands matchs comme ils l'ont fait aujourd'hui. J'ai pu aider l'équipe comme j'ai pu le faire, et j'en suis très très fier et très reconnaissant envers mes coéquipiers, envers le staff, envers le président, envers les supporters, envers tout le monde.
15: Eli Wahi, qui était passé par Marseille, Lens et Montpellier.
0: Il en a porté des maillots. Et pour finir, Anne, un mot de la performance des Lyonnaises, sacrées championnes de France pour la 19e fois de leur histoire.
15: L'OL Lyon, ex-OL féminin, s'est imposé à domicile en finale de Première Ligue féminine devant 27 000 personnes. Aucune contestation possible face au Paris FC. Avec ce succès, 5 buts à 0, doublé de Tabitha Chawinga et un triplé de Melchi Dumornay, élue meilleure joueuse de la saison au trophée UNFP le 11 mai dernier. Pas de Ligue des Champions cette année pour les Rodaniennes, mais Wendy Renard et ses coéquipières se consolent avec un triplé, Coupe de la Ligue, Coupe de France et Championnat.
0: Et c'est une sacrée performance, chapeau les artistes. Merci beaucoup Anne Dufort-Cornillier. Je rappelle bien sûr ce soir PSG-Arsenal, finale de la Ligue des Champions. Ce sera à suivre sur RFI, c'est à partir de 16h en temps universel, si je ne m'abuse, c'est
15: oui,
0: bien ça?
15: Tout à fait.
0: Super, merci beaucoup Anne, on vous retrouve tout à l'heure.
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15: Sébastien Duhamel.
0: Pour le moment, 4h46 en temps universel. On jette un coup d'œil sur l'actualité internationale de ce samedi 30 mai 2026. C'est le premier ministre israélien, tout d'abord, Benjamin Netanyahou, qui affirme que l'armée israélienne a progressé encore plus en profondeur au Liban, en franchissant le fleuve Litani, et qui mène toujours des frappes intensives, des frappes qui ont fait 11 morts dans 3 localités de la région de Tir. Depuis le début de la guerre, ces frappes ont tué au Liban 3355 personnes. La Roumanie attribue à Moscou l'entière responsabilité de la chute inédite d'un drone sur un immeuble d'habitation. Les autorités roumaines ont déclaré persona non grata le consul russe à Constantine et annoncé la fermeture du consulat russe de cette ville. Donald Trump annonce qu'il va travailler avec le Congrès pour lui transférer le contrôle du Kennedy Center, la célèbre salle de spectacle de Washington. Quand la vie chère marque trop souvent l'actualité ici et ailleurs, il faut bien trouver des alternatives. Et c'est pourquoi notre reportage du jour nous parle aujourd'hui d'un aliment simple, accessible et surtout nourrissant. On part à Bangui, en Centrafrique, pour découvrir le ngouti gozo. C'est du tapioca, concocté à base de fécule de manioc, un mets de choix pour les élèves et les étudiants notamment. De quoi bien manger sans se ruiner. C'est Rolf Steff Domialeux qui nous en parle ce matin.
18: Dès les premières heures de la journée, les vendeuses prennent place aux abords de l'université de Bangui. Certaines sont assises sous un arbre ou à l'ombre d'un mur, tandis que d'autres sillonnent la concession avec leur plateau posé sur la tête. Léa Wedan, vendeuse de tapioca et d'arachides grillés, a parcouru plusieurs kilomètres à pied avant d'arriver sur le campus.
19: Je me lève toujours très tôt pour préparer ces aliments. Tout doit être prêt avant l'ouverture des écoles. Mon tapioca a toujours la forme d'un œuf. Je grille aussi des arachides salés que je mets ensuite dans de petits sachets. Cette activité représente une importante source de revenus pour moi.
18: Pendant les pauses, les salles de classe se vident peu à peu. Les parfums du tapioca chaud et des arachides grillés attirent rapidement les étudiants. Fatigué après un cours de mathématiques, Peniel Mbeya sort quelques pièces soigneusement gardées dans sa poche et les tend à la vendeuse.
20: Tapioca, zunguti gozo, c'est vraiment bon. Ça a un goût doux et au moins ça accompagné de l'arachide. C'est vraiment bon. Ouais, bon. On appelle ça souvent aussi boulangerie ngaïsona. À la fin de chaque cours, s'il y a des temps courts de 10 à 15 minutes, on prend ça très rapidement.
18: Autour des plateaux de Ngouti Gozo, l'ambiance est vivante et chaleureuse. Pour Marcelin Déric, étudiant à l'école normale supérieure, cet aliment représente une solution pour affronter de longues journées d'études.
21: Ça donne le subventionnement de résister dans la journée pour couler comme béton, voilà. C'est comme béton, si tu prends et tu es rassasié, c'est déjà comme béton, voilà. Et ça va t'aider dans la journée pour avancer.
18: Vendu à seulement 25 francs CFA, soit environ quelques centimes d'euros, le Ngouti Gozo permet à de nombreux étudiants de manger sans trop dépenser. Pour Narcisse Morillo, étudiant en sociologie, cet aliment fait partie du quotidien des étudiants.
22: Je confirme que c'est moins cher. Même le plat présenté au niveau de la restauration, le prix est élevé, plus même que le prix d'un Ngouti Gozo. Parce que même 50 francs, un étudiant peut prendre un Ngouti Gozo à 25 et puis plus tâche à 25, ça fait déjà 50 francs. Puis après ça, il prend aussi de l'eau et juste de l'eau glacée.
18: Aujourd'hui encore, de nombreux fonctionnaires et même certaines autorités du pays garde un souvenir particulier du tapioca consommé durant leur parcours scolaire et universitaire. Certains continuent d'en acheter comme pour conserver un lien avec cette période marquante de leur vie. Rolf Steve Domerle, Bangui, RFI.
0: Notre reportage sur le Ngouti Gozo en Centrafrique à retrouver sur Internet et à partager, bien sûr, comme un bon tapioca. Inauguré le mois dernier à Dakar, l'Institut Goethe surprend par sa conception en briques de terre rouge et par son système de ventilation naturelle. Ce bâtiment, c'est l'œuvre de l'architecte burkinabé et allemand Francis Kéré. Le centre culturel allemand a coûté quelque 3,4 millions d'euros et avec sa conception, Francis Kéré veut convaincre que l'architecture à base de briques de terre crue est possible. Pour en parler ce matin, justement, pour nous convaincre, nous aussi, il est notre invité sur RFI. Francis Kéré répond à Léa Lisa Westerhoff.
23: Francis Kéré, bonjour. Vous avez récemment inauguré l'Institut Goethe, un bâtiment à la fois très moderne et construit en briques de terre crue. Pourquoi ce projet vous a-t-il intéressé?
24: Au début de ma carrière, j'ai constaté que chez moi, dans le village où je suis né, depuis que la population existe là, on a toujours utilisé de la terre. Mais ça a été délaissé comme matériau de gens pauvres. Mais pour moi, quand j'ai démarré mes premiers projets, j'étais toujours étudiant. Ça veut dire que je n'avais pas d'argent pour acheter les matériaux chers, disons modernes. Mais je voulais bâtir sur la terre en l'améliorant pour créer une autre voie pour les gens de chez moi, pour qu'ils sachent qu'il y a une alternative. Voilà, c'est pourquoi je me suis lancé dans ça. Et bien sûr, quand l'Institut Goethe m'a appelé et dire de faire une proposition et qu'ils allaient me laisser main libre pour utiliser ces matériaux de la manière que je voudrais, bien sûr, j'ai sauté dessus.
23: Il y a aussi un aspect un peu expérimental dans ce bâtiment avec pas mal de défis techniques. Comment ça expliquer?
24: Et pour réussir, il faut comprendre quel pourcentage de terre et de sable et de ciment faut-il utiliser pour avoir des briques, de bonnes briques. C'est d'abord ça. Et ensuite, comment utiliser la brique et la protéger contre l'eau de pluie. Parce qu'au finish, c'est de la terre. Et donc, il y a tout un tas d'éléments techniques qu'il faut observer pour le faire. Et c'est pourquoi la retransmission et puis la recherche sont importantes de ce projet. Jusque-là, c'est une technique niche, parce que tout le monde a peur. On n'y croit pas encore, d'où la nécessité surtout de créer un exemple pour que les gens comprennent que ça marche.
23: C'est l'idée de ce bâtiment, c'est un exemple.
24: Quand j'ai commencé mes travaux dans mon village à Gando, au Burkina Faso, vous savez ce que j'ai dû faire ? J'ai dû créer une arche en terre, en brique de terre, et je suis monté moi-même au-dessus. Une arche qui avait une hauteur de 2 mètres, mais une portée de 9 mètres. Et une largeur d'un mètre. Donc je suis monté au-dessus, j'ai levé les bras et crié à tout le monde au village que voilà, ça tient. Depuis longtemps, je devrais prouver que le matériau fonctionne. Et puis voilà, aujourd'hui on est à Dakar et on a créé l'Institut Goethe en terre.
23: La terre crue, le bois, ce sont des matériaux qu'on trouve partout sur le continent. Pourquoi il y a encore aussi peu de constructions bioclimatiques ?
24: Moi, je crois que la modernité est très attractive. Et dans la façon dont elle s'exprime dans la construction, nous croyons que c'est ça qu'il faut. On voit partout, ça veut dire on est calibré, nous croyons que c'est le verre, le béton, et que les autres alternatives ne sont même pas des alternatives parce que c'est pour des gens pauvres. Et celui qui veut construire sa maison, la maison aussi c'est une démonstration de son statut social. Et d'où l'emploi de matériaux peut-être très chers, et la terre étant alors vue comme matériau des gens pauvres. Et donc malheureusement, si vous commencez à construire une maison en terre, il faut avoir un concept pour, dès le début des fondations, il faut aller très vite jusqu'à la fin. Sinon, protéger la terre contre l'érosion des pluies est difficile. Alors que si vous utilisez des parpaings, ce qu'on appelle couramment les blocs de ciment, vous construisez, la pluie vient et puis vous attendez, la pluie passe, vous continuez, vous construisez selon votre budget et vous attendez jusqu'à avoir plus d'argent, vous complétez. Alors avec la terre, ce n'est pas ça. Mais en même temps, si on sait bien utiliser la terre, on n'a pas besoin d'attendre pour avoir plus d'argent pour le faire, parce que la terre est là, elle est abondante, il faut seulement savoir l'utiliser. C'est pourquoi il faut de la recherche et il faut de la retransmission et la formation.
23: Alors on est à Dakar, une ville où la croissance urbaine est très rapide.
24: Oui.
23: Qu'en pensez-vous ? Est-ce que vous pensez que l'architecture bioclimatique peut être une solution à grande échelle pour les villes de l'avenir ?
24: Oui. Est-ce que l'architecture de terre peut être utilisé à grande échelle pour servir à habiter les masses de population? Oui. Ici, il y a deux conditions qu'il faudra. Il faut que les politiques y croient et il faut qu'on donne la chance à des designers d'intégrer ça dans le tissu urbain. On n'a pas d'autre choix que de penser à des alternatives. On ne peut pas faire de Dakar du Baïs. On n'a même pas les ressources pour faire ça. Mais ici, on a des alternatives qui pourraient servir, c'est-à-dire repenser notre façon de construire nos villes et réduire la consommation en énergie. Et un bâtiment en terre bien fait peut contribuer considérablement à ça.
23: Francis Quéré, merci.
24: Je vous en prie, merci beaucoup.
0: L'architecte germano-burkinabé Francis Quéré, qui a donc signé l'Institut Goethe de Dakar, il était ce matin l'invité de Léa Lisa Vesterov sur RFI. 6h56 à Paris, avant RFI Matin avec Clotilde Dumay, la chronique média, comme tous les samedis. Et nous parlons avec vous aujourd'hui, Amaury de Rochegonde, de l'élection présidentielle qui est attendue demain en Colombie. Elle opposera un candidat d'extrême droite à un sénateur de gauche et à la candidate de droite. Et c'est aussi sur le terrain des médias que se joue cette confrontation.
1: Oui, à Barranquilla, la grande agglomération du nord de la Colombie, le quotidien de la ville, El Heraldo, a choisi de rompre dans un éditorial avec sa ligne sagement libérale pour se mettre sur le dos du tigre, surnom donné à Abelardo de la Espriella, le candidat d'extrême droite. Un signe de l'attraction qu'exerce sur les élites caribéennes cet avocat et homme d'affaires de 47 ans, de nationalité colombienne, américaine et italienne. Il a pour particularité d'avoir défendu à la fois des paramilitaires d'extrême droite en Colombie et des narcotrafiquants aux États-Unis. La presse est pour lui une véritable cible, puisque l'on compte 109 poursuites pour diffamation et calomnie entre 2008 et 2019, selon la Fondation pour la liberté de la presse, dont la majorité ont été classées sans suite. Quelle est l'origine de sa fortune ? Pourquoi a-t-il bénéficié de transferts d'argent depuis le Venezuela ? Autant d'informations que le candidat a cherché à passer sous silence. Il préfère sans doute faire le show face menaçant Trump en poussant la chansonnette ou en dénonçant la caste des journalistes, ceux de toujours comme il les appelle, ou encore en organisant des campagnes de dénigrement contre ses détracteurs sur les réseaux sociaux. Sur le continent, ces références sont à chercher du côté de l'argentin Javier Milei pour l'ultralibéralisme et l'anti-étatisme et le salvadorien Nayib Bukele pour le programme ultra-sécuritaire.
0: Et la Colombie, Amaury, disons-le, reste un pays dangereux pour les médias et les journalistes.
1: C'est vrai, 60% du pays n'a pas de couverture média de proximité car il n'y a plus aucun média. Un véritable désert de l'information. Alors quand un journaliste, Mateo Pérez Rueda, se rend au début de ce mois à Briceño, dans le département de l'Antioquia, il est assassiné alors qu'il vient faire un reportage sur les affrontements entre l'armée et les dissidents des FARC. Mateo Pérez Rueda avait son propre média numérique, El Confidente, mais il n'y a pas que les conflits armés qui menacent la vie des reporters, la corruption, les droits des communautés, l'exploitation minière. Tout cela peut coûter cher à un journaliste. Le gouvernement de gauche de Gustavo Petro, au pouvoir depuis 4 ans, a été marqué par 8 assassinats de reporters. Petro a lancé des programmes de protection de journalistes et des mesures de soutien aux médias alternatifs, mais la résurgence de la criminalité et de la violence a fait du président une cible des médias dominés par 3 grands conglomérats après l'échec de sa politique de paix totale.
0: La chronique des médias, Amaury de Rochegon, tous les samedis sur RFI. Merci à Pierre Pinto qui était à la rédaction en chef, Pauline Berthélémy à la réalisation. Et puisque RFI existe bien sûr pour ses auditeurs, on passe un grand bonjour aujourd'hui à Laurent Mandjike qui nous écoute à Bangui en Centrafrique. Il écoute RFI depuis 1976, 50 ans à l'époque de l'accordéon, nous dit-il, sur l'adresse africematin@rfi.fr. Immense merci à lui.
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1: Parlez-vous Paris ?
2: Parlez-vous Paris ?
1: Parlez-vous Paris ?
3: Bonjour, je m'appelle David Angelo. J'ai 34 ans, je suis originaire du Soudan, qui est le Sud-Soudan maintenant, et je suis prof d'anglais et musicien. Ça fait 4 ans que je suis à Paris, je suis jamais monté dans le Tour Eiffel. Je n'ai pas eu l'occasion, donc je voudrais bien savoir qu'est-ce que ça donne de hauteur, qu'est-ce qu'on voit.
4: 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Bonjour David.
3: Bonjour.
4: Ça va?
3: Ça va bien.
4: Là, on est juste en dessous de la Tour Eiffel.
3: C'est le monument par excellence qui symbolise Paris. Donc, quand on dit Paris, tout de suite, on imagine, on voit le Tour Eiffel.
4: E adevărat, turnul Eiffel e simbolul Parisului. 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
5: Ça va vite.
6: Et là, ça y est, on voit tout Paris.
4: La etajul 2, avem întâlnire cu domnul Labourdette, un pasionat de arta urbană care ne va comenta priveliștea.
7: Wow, magnifique.
4: Ah, fantastic.
7: Wow, super.
4: Priveliștea e magnifică. Ah, iată-l pe domnul Labourdette.
8: Bonjour. Bonjour.
3: Santé.
8: Moi aussi.
4: Je vous présente David, qui vit à Paris depuis 4 ans, mais qui n'est jamais monté en haut de la Tour Eiffel.
8: Alors, on va refaire ça ensemble.
3: C'est l'occasion finalement qui se présente.
4: Domnul Labourdette este membru al asociației Promenade Urbaine, plimbări urbane, care propune vizite în Paris. Cunoaște foarte bine istoria turnului Eiffel.
7: À quelle occasion a été construite la Tour Eiffel?
8: C'est à l'occasion de l'exposition universelle de 1889 que le comité d'organisation a demandé une tour à cet emplacement. Et on a choisi le projet de Gustave Eiffel.
4: Turnul a fost construit în 1889 pentru expoziția universală. Erau și multe alte proiecte care mai de care mai ingenioase, ca farul enorm care ar fi luminat întregul Paris. Dar până la urmă, proiectul lui Gustave Eiffel câștigă.
8: La Tour Eiffel a été faite pour se montrer et pour montrer l'exploit technique qu'elle constituait, les avancées de la technologie du métal. Et en plus, le fait d'aller si haut, elle a été quand même, pendant une bonne quarantaine d'années, l'édifice le plus élevé de la Terre, du monde.
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7: Est-ce que le reste de Paris a été construit par rapport au Tour Eiffel ou il n'y a pas de lien?
8: La Tour Eiffel a pris place dans un paysage parisien déjà bien ancré et évidemment, il lui a donné une originalité très particulière.
4: Nu, David, nici vorbă. Parisul nu a fost construit în jurul turnului Eiffel.
8: C'est que il y a l'école militaire sur la rive gauche, il y a le palais du Trocadéro sur la rive droite et on a placé la Tour Eiffel en fonction de ce qui existait déjà.
4: Turnul a fost plasat acolo între l'école militaire, școala militară, pe malul stâng și palatul Trocadéro pe malul drept. Era loc. Da, ai dreptate. Nu se potrivește cu nimic.
7: C'est quoi la réaction des gens à l'époque?
8: Alors, il est vrai que à l'époque, dans les années 1880, un certain nombre de gens ont détesté cette Tour Eiffel. Pourquoi? Parce que cette Tour Eiffel, ils la pensaient absolument pas harmonieuse avec le reste de Paris.
4: Parisienii au protestat vehement. Găseau monumentul oribil. Arhitectura lui era atât de diferită de restul Parisului.
8: Et ce qui est étonnant, c'est qu'aujourd'hui, c'est précisément ce contraste énorme avec le reste de Paris qui fait son intérêt. Vous voyez?
4: Domnul Labourdette are dreptate. Tocmai acest contrast l'a transformat en simbolul Parisului.
8: Alors, à partir du milieu du XXe siècle, alors, au moment où Paris a été la première destination touristique mondiale, alors à ce moment-là, évidemment, pour les touristes qui viennent ici, ça permet d'avoir ce point de vue de haut sur Paris.
4: Începând din anii 50, Parisul devine una dintre primele destinații din lume și Tourul Eiffel, monumentul său cel mai cunoscut.
8: Si la Tour Eiffel est une incitation à ce qu'on aille dans tous ces quartiers tellement différents de Paris, alors c'est très bien.
4: Când vezi Parisul de la înălțime, ne spune domnul Labordet, cu monumentele sale, Sena, parcurile, străzile, ai imediat chef să-l vizitezi. Alors David, ici on a une superbe vue sur Paris. Ça change un peu notre perception de la ville, non?
7: Bien sûr, comme ça on voit mieux Paris. On voit les grands axes et les lieux importants de la ville.
4: De aici de sus, înțelege mai bine cum e organizat orașul, iar acum domnul Abordet ne va arăta marile axe și monumentele. David se va orienta mai ușor.
7: Ah, ben ça c'est super.

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1: Salut Yoann. Je suis en bas là. Je viens d'arriver à Nice. Je suis devant le Mama Shelter.

0: de l'Union européenne, de la Cour internationale de justice et de l'ONU, qui parle, je cite, d'annexion progressive de facto. Amira Suilem, Ramallah, RFI.
1: Israël est par ailleurs toujours en opération dans le sud Liban contre le Hezbollah, mais une frappe de drone a blessé grièvement deux soldats libanais à bord de leur véhicule près de Nabatieh. C'est ce qu'annonce ce samedi l'armée libanaise. Un nouveau groupe de migrants ouest-africains expulsés des États-Unis vers le Ghana en cette fin de semaine, suivant un accord entre Accra et Washington. L'immigration, c'est l'un des piliers de la politique de l'administration Trump qui, une fois n'est pas coutume, écoute les critiques. Elle assouplit les nouvelles règles concernant les conditions de demande et d'obtention de la fameuse carte verte, le visa de résident permanent. Il y a tout juste une semaine, Washington les durcissait brutalement pour les étrangers déjà installés dans le pays, entraînant une polémique tellement bruyante que le département de la sécurité intérieure l'a entendu et promet finalement de rectifier le tir. Correspondance à New York, Karine Auton.
2: L'agence chargée de l'immigration a rétropédalé hier face au tollé qu'avait suscité la décision de demander aux candidats à la carte verte de ne pouvoir le faire que depuis leur pays d'origine. Une semaine plus tard, elle précise que l'ajustement de statut vers la green card restera accessible dans la plupart des dossiers classiques dès lors que les conditions légales sont remplies, c'est-à-dire que comme il en est l'usage, les demandeurs pourront rester sur le territoire américain le temps de recevoir ou non leur résidence permanente. Le département de la sécurité intérieure souligne toutefois que les douaniers qui approuvent les dossiers gardent un pouvoir discrétionnaire et pourront renvoyer qui ils veulent chez eux. Ce changement brusque des règles avait provoqué une véritable levée de boucliers. Des associations religieuses ont dénoncé la séparation inhumaine des familles de plusieurs mois, voire plusieurs années. La décision aurait aussi pénalisé quelques employeurs qui auraient dû se séparer de certains employés désirant immigrer aux États-Unis. Karine Auton, New York, RFI.
1: Sur la scène politique française ce samedi, Gabriel Attal, qui tenait son premier meeting de campagne présidentielle à Paris devant 4 à 5 000 partisans réunis au Parc des Expositions, il a promis l'action et l'espoir, laissant à d'autres le sang et les larmes, selon ses termes, compte rendu de Valérie Gasse.
3: Je vous fais cette confidence. Nous allons gagner cette élection.
4: Et pour gagner, Gabriel Attal va tout donner.
3: J'ai envie de bouger les choses. Et je le ferai comme président, parce que nous avons besoin de la force d'agir.
4: La force d'agir, c'est le slogan de la campagne. Gabriel Attal dit en faire surtout une promesse, la promesse de donner de l'espoir aux Français. Une carte qu'il veut jouer contre son adversaire, Édouard Philippe.
3: Je laisse à d'autres le sang et les larmes. Moi, je vous promets l'action et l'espoir.
4: Dans cette bataille dans le bloc central, l'un des enjeux, c'est de capter le socle électoral d'Emmanuel Macron, qui avait lui aussi fait un grand meeting porte de Versailles en 2017. Car dans la salle, ce sont des macronistes qui sont là.
5: Moi, j'ai été un fan d'Emmanuel Macron depuis le début. Je l'ai toujours soutenu et je continue.
6: J'ai soutenu M. Macron et je soutiens M. Attal.
4: Alors, Gabriel Attal rend hommage au président.
3: Le président de la République m'a fait confiance en me permettant de servir mon pays depuis toutes ces années et cela, je ne l'oublierai jamais.
4: Assumer son héritage politique et se différencier, dire qu'il veut changer le système, lancer quatre chantiers capitaux, école, salaire, frontières, intelligence artificielle, c'est le pari de Gabriel Attal, le chemin pour à la fin rassembler contre les vrais adversaires.
3: Ce sont les marchands de haine, les apôtres du déclin, les artisans de la nostalgie, c'est la France insoumise et le Rassemblement national.
4: Valérie Gasse à la porte de Versailles, RFI.
3: Opposez les Français.
1: Valérie Gasse, chef du service politique, et on en reparlera et on décryptera dans Dimanche Politique demain, donc sur RFI à 18h12, temps universel. Ainsi se clôt ce journal, et même si ça n'est pas complètement mon domaine et que je vais céder le micro au vrai spécialiste, je vous rappelle le score de PSG-Arsenal à l'issue de la première mi-temps. C'est Arsenal qui mène 1-0. Laurent Nunes, le ministre français de l'Intérieur, disait s'attendre à des centaines de milliers de personnes dans les rues de Paris tout à l'heure. C'est pas forcément gagné, Olivier Pron. Là.
7: Ouais, ça sera plutôt des centaines de personnes. Peut-être quelques milliers, mais si le score en reste là, oui, la fête sera moins belle. Surtout si l'orage est de la partie, comme on nous l'annonçait, fin de cet épisode de canicule à Paris, qui sera le bienvenu pour beaucoup d'entre nous. Merci Nicolas Brousse, à très bientôt, dès demain, bien sûr, sur les antennes des RFI, peut-être même pour Afrique Midi. Bah, alors, en 12h30, c'est temps universel, hein, pour ceux qui ne le savent pas encore. Un petit peu de musique, ouais, une petite pause musicale sur RFI avant de rejoindre la Pouchka Arena pour la deuxième mi-temps de cette finale de Ligue des Champions entre Paris Saint-Germain et Arsenal. Un extrait de la playlist, RFI. Yasmine nous chante « Ma mère, c'est mon père ». Bah, tout un programme.

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1: Eh oui, de retour pour la deuxième mi-temps de cette finale de la Ligue des Champions. J'étais pour tout vous dire en train de lire un message de notre correspondant au Bénin. Vous disiez que le Bénin bougeait, on les avait interpellés les Béninois, là, absent Victor Missistrano. Théophile Aza, lui, dit « Je crois qu'on aura une équipe parisienne bien meilleure que ça en deuxième période. J'y crois, un match nul et les prolongations à les Paris. » Il affiche clairement ses couleurs. Théophile Aza, on le salue du côté de Cotonou, comme Romuald Azoumé, toute la petite famille, tous les cyclistes béninois pédale comme des chefs sur les routes du continent toute la saison. Et puis on salue tous les Béninois parce qu'on sait qu'ils sont à l'écoute des RFI et vous allez nous le confirmer,
2: oui,
1: Victor?
2: Oui, tout à fait, notamment Jean qui a répondu à votre appel tout à l'heure dans le chat sur la page Facebook de Mondial Sport. Bonsoir, pour l'instant je suis très content pour Arsenal, nous dit Jean depuis Parakou, au nord du Bénin.
1: Mais oui, voilà, je voulais citer Nati Tingou aussi. Allez, on est là, les Béninois. Et puis, on sait que vous nous écoutez comme vous pouvez, mais au Burkina Faso, en Guinée, bien sûr, au Mali. N'hésitez pas à vous manifester. Les Camerounais sont devant la Ligue des Champions, évidemment.
2: Voilà. Allez les Gunners. Il y a quand même, c'est assez frappant. J'ai l'impression, quand je regarde l'ensemble des messages, il y a quand même plus de messages pro Arsenal en faveur des Gunners que de supporters.
1: En même temps, c'est facile. Arsenal mène 1-0. C'est plus facile d'être du côté de ceux qui mènent à la mi-temps. On va voir si les mots de Luis Enrique ont porté, parce qu'il y a eu des mots, c'est sûr. Et on voit Ousmane Dembélé qui en a des mots avec tous les Parisiens qui étaient les bras sur les épaules. On avait vu aussi Achraf Hakimi et Marquinhos discuter au moment du retour des vestiaires. Tout ça nous amène à aller directement à la Puskás Arena rejoindre Cédric de Oliveira qui est toujours là en place et qui scrute, oui. Cédric.
3: Oui, on a scruté, on a vu un petit peu la même chose que vous à l'écran, et on a surtout vu une équipe du Paris Saint-Germain qui est revenue deux bonnes minutes sur le terrain avant les joueurs d'Arsenal qui sont chaleureusement applaudis tout autour de moi.
1: Oui, ça s'entend
3: un petit peu à la mi-temps avec les gens autour. Ça vient pas que de Londres, mais on a beaucoup de supporters aussi partout dans le monde. C'est un des clubs les plus populaires du monde, Arsenal, et notamment en Afrique. Je vous entendais dire alors pourquoi Arsenal a des messages d'auditeurs. Et bien c'est vrai qu'on a vu en tout cas beaucoup de maillots d'Arsenal, plus que de maillots de Paris, en tout cas dans les rues de Budapest. Et vous parliez des mots d'Ousmane Dembélé. Il a essayé un petit peu de rameuter ses troupes, lui, le leader de cette équipe du Paris Saint-Germain, le Ballon d'Or. On le disait après la fin de la première période, c'est maintenant qu'il faut le montrer, c'est maintenant que Paris doit montrer qu'il est au-dessus de toutes les autres équipes. Pour l'instant, ce n'est pas le cas, alors que la deuxième mi-temps vient de démarrer et qu'il n'y a pas de changement du côté des deux équipes. Est-ce que Paris va pouvoir montrer un autre visage? C'est parti, messieurs, pour les 45 prochaines minutes.
1: Mais on espère qu'elles seront de meilleures factures, voire de bien meilleures factures que les 45 premières. On rappelle, Kai Havertz a ouvert le score à la 6e minute. Après, il ne s'est plus rien passé, ou presque.
4: Il ne s'est plus rien passé. Le PSG
1: surtout côté PSG.
4: A pioché, a piétiné, a ronronné. Sur la fin, il y a eu 2-3 petites tentatives, mais manque de précision, manque de d'allant, en fait. Le PSG a l'air, comme je le disais en première mi-temps, a l'air englué, en fait. Ouais, manque de spontanéité, manque d'inventivité, manque de décalage, manque de tout ce qui faisait le sel de ce PSG-là, en fait. C'est fade.
1: C'est fade, mais alors ce qui n'a pas été fade depuis le début de cette soirée spéciale sur RFI, ce sont les interventions d'Emeline Vin ou encore de Sarah Menaï, voire de Baptiste Coulon. Alors, s'ils sont à l'écoute, s'ils sont dans le coin, on nous fait signe, on sera ravis de les avoir. Emeline Vin est là. Eh ben allez, filons du côté de Londres, retrouver Emeline. Ça va, Emeline? Vous avez eu le temps de vous sécher?
5: Oui, alors il n'y a pas eu d'autres touches de bière depuis ce premier but d'Arsenal, le seul pour l'instant. Alors ici, je vous cache pas que Arsenal a beau mener à mi-temps, on n'est pas très très serein pour l'instant. On aimerait bien marquer un deuxième but. Les supporters, ouais, ils se disent que tout n'est pas gagné. Ils se souviennent évidemment de cette dernière finale il y a 20 ans qu'ils avaient perdu. Une ambiance très familiale ici. Il y a plusieurs papas et mamans avec leur fils ou leur fille qui n'étaient était là justement il y a 20 ans et qui espère cette fois-ci vivre une nouvelle expérience un peu plus positive, et aussi beaucoup de fans français. Alors je vous entendais, Olivier, parler des Camerounais. Justement, je viens de rencontrer un Camerounais de 28 ans. Bah, il y a 20 ans, il regardait le match déjà de finale de Ligue des Champions avec son papa au Cameroun, justement.
1: Et on comprend pourquoi, puisque c'est Samuel Eto'o qui jouait à Barcelone et qui avait égalisé pour le Barça avant un but quelques minutes plus tard. Le Barça s'était imposé 2-1. On comprend que le Cameroun, oui, était devant sa télévision et qu'il le squatte encore. On va aller retrouver après Londres, on ira dans quelques instants retrouver Baptiste Coulon dans les rues de Paris, mais un petit passage par le Parc des Princes. Est-ce qu'on est un peu plus motivé en ce début de seconde période, Baptiste Leduc?
6: Absolument, Olivier. Le Parc des Princes s'est réveillé. Ça a commencé par une grande clameur pour saluer le retour des Parisiens sur la pelouse de la Puskás Arena. Et puis derrière, il y a eu aussi une nouvelle clameur sur la première offensive parisienne. Il y a eu un grand... comme si on a célébré un but quand Mosquera a pris un carton jaune pour un énième gain de temps. Là, je pense que le public des Parcs des Princes a pris la mesure de cette finale. Il n'attend plus que leurs joueurs prennent la mesure de cette finale aussi et reviennent dans la partie.
1: Oui, ça, tous les supporters parisiens l'espèrent, et puis les amateurs de foot l'espèrent aussi, parce que on a encore une fois une finale qui est bien bien terne, bien loin de celle de l'année passée. Et encore une fois, on prend pas parti, c'est pas Paris ou Arsenal. On veut voir un gros match, et on a vraiment un petit match pour le moment et une petite finale.
4: Petit, c'est encore trop gentil même là, je trouve.
1: Minuscule. Il est très grand, lui, Victor Misistrano. On vous le rappelle, il est basketteur dans la vie en fait, journaliste, c'est son hobby. Mon cher Victor,
2: avec de l'optimisme aussi, ouais. Côté du Paris Saint-Germain, avec Estelle qui nous met des drapeaux du Bénin pour introduire son message. Le PSG devra percer la défense en seconde période, et pour cela il faudra mettre de la vitesse dans le jeu. Je vois bien Dembélé égaliser, prolongation en vue.
1: Eh bien pourquoi pas, voilà un pronostic, voilà une... comment on dit, on prédit une prédiction. On va voir si elle se vérifie. On a promis d'aller retrouver Baptiste Coulon. Est-ce qu'on peut avoir Baptiste Coulon avec Nicolas Benita? Il était dans le coin de Beaubourg, il doit y être toujours, on pense, entouré de Parisiens.
7: Oui, avec Issam, supporter parisien. Il est un habitué du Parc des Princes, parce qu'il a Virage Auteuil écrit sur son t-shirt, habitué du parc depuis près de 20 ans. Issam, ce soir, clairement, là, on ne reconnaît pas le Paris Saint-Germain.
8: Ouais, c'est sûr, on ne reconnaît pas le Paris Saint-Germain, parce que Arsenal ferme le jeu, comme à son habitude. Du coup, ça termine un petit peu la finale. Ils ont eu un petit coup de chance sur un coup favorable où ils ont marqué le premier but. Depuis, ils sont en train de fermer, on joue en bloc bas. On reste confiant, on pense qu'à la deuxième mi-temps, on va trouver la solution.
7: C'est quoi justement la solution? Elle peut venir de qui ou de quoi?
8: Elle peut venir d'un exploit individuel comme d'un exploit collectif. Pour moi, ça va être Dembélé ou Kvara qui va trouver la faille.
7: Confiant, un pronostic quand même ou quoi?
8: Oui,
7: ou pas,
8: ça
7: sur
8: reste
7: la fin.
8: Confiant, je pense. Je pense pas qu'on ira en prolongation, je pense un 3-1.
7: Un 3-1 quand même, bon bah quand ça même. Va, ça reste.
8: C'est 90
7: confiant.
8: Minutes un match.
7: Ça reste confiant, voilà. Ici donc dans ce bar de Beaubourg. Merci beaucoup Issam. C'est quand même pas la folle ambiance non plus dans ce bar, pour être tout à fait honnête, depuis le début de la de la soirée et de ce match. Je voyais un petit peu autour là de moi depuis quelques minutes, pas mal de genoux s'agitaient frénétiquement, nerveusement sous les tables. Pas mal de mou, dubitative, hein, pour ne pas dire non plus complètement désintéressé de ce match de football qui est pourtant diffusé dans ce bar. C'est très loin d'être la folle ambiance, et pour tout vous dire franchement, on n'a pas l'impression d'assister là dans ce bar à tout simplement une finale de Ligue des Champions.
1: Oui, on vous rejoint, parce que nous, en regardant le match devant la télévision, on n'a pas l'impression non plus d'assister à la finale de la Ligue des Champions, parce que c'est pas d'un niveau très haut, on l'a déjà dit. Je regarde les statistiques quand même. 345, il y a 4 fois plus de passes côté parisien que du côté Gunners. Bon, c'est une statistique qu'on a l'habitude de voir avec Paris, sauf que les passes sont pas toujours réussies et pas toujours dans le bon sens, et qu'elles sont souvent stériles et ne servent pas à grand chose.
4: Certains entraîneurs, quand on leur présente ces statistiques-là, ils parlent de possession négative, c'est-à-dire que faire beaucoup de passes latérales parce qu'on sait pas trop quoi faire, on sait pas trop par quel bout prendre l'adversaire, oui, ça augmente les stats de possession, mais ça ne signifie absolument pas qu'on maîtrise quoi que ce soit.
1: On va pas jeter le bébé avec l'eau du bain.
4: Pour l'instant, ça reflète ça, en fait.
1: On reconnaît les mérites, évidemment, de Luis Enrique, exceptionnel depuis 3 ans, mais ce match-là nous rappelle les mauvaises heures de la Roja, la sélection espagnole.
4: Exactement.
1: À la Coupe du Monde en 2022, quand il la dirigeait. Cédric, on vous entend grommeler.
3: Ah mais c'est là il y a des choses qu'on voit jamais, mais là il y a par exemple Paris vient de rater une touche et donc c'est-à-dire c'est quelque chose quand même qu'on apprend assez jeune hein, dans le football. Et enfin, c'est le signe quand même une équipe qui a pas du tout dans un grand jour. On a vu Dembélé rater son dribble juste avant, une passe également. Il y a des gestes, en tout cas assez basiques dans le football, qui ne sont pas bien assurés par une équipe qui est tenante du titre, qui est championne d'Europe et qui pour l'instant vraiment passe à côté de ce rendez-vous. Et plus que, alors certes, Arsenal a le mérite d'ouvrir le score et derrière de faire ce qu'elle sait faire de mieux, c'est-à-dire défendre, mais vraiment PSG méconnaissable. Et on se disait, on attendait de voir quelle avait été la réaction ou l'attitude dans le vestiaire. Bon, pour l'instant on la voit pas sur le terrain en tout cas.
1: Ah oui, je vous le confirme.
3: Encore, voilà, il a raté une touche vraiment. C'était Hakimi, j'ai l'impression, qui a raté sa touche.
7: Mais c'est peut-être parce qu'il est pas habitué, du coup,
1: à faire des touches.
3: Oui, enfin, Victor et Joe Neves, il a dû en faire quelques milliers dans sa vie de footballeur, mais c'est vrai que oui. C'est...
1: Non, Victor, on vous sort pour 4 minutes. Comment ça se passe en basket? On a le droit d'exclure quelqu'un pendant quelques minutes?
7: Non, c'est plutôt une faute technique et au bout de la deuxième, c'est fini. Vous sortez.
3: Mais on a rendez-vous de Victor Misistrano, c'est plutôt cette nuit, non?
7: C'est pas. Ah bah oui, on l'a dit. C'est ça là. Là, c'est l'apéritif avant, on le rappelle, la finale de la Conférence Ouest, le match 7 décisif la nuit prochaine entre le champion en titre Oklahoma City et les San Antonio Spurs du français Victor Wembanyama.
1: Le Thunder de Casey. Oh, j'adore, j'ai l'impression d'être un spécialiste ces dernières semaines grâce à Victor Misistrano. On entend dans l'ambiance quand même parce que Paris est conservé en poste, Cédric.
3: Allez, un carton jaune là pour Arsenal. Il va y avoir un bon coup franc pour le PSG. Et même si ça proteste beaucoup là du côté des Gunners, il va y avoir peut-être
9: une belle semaine
3: coups de pied arrêtés pour Arsenal. Ouais, on va parler des coups de pied arrêtés, c'est ça qui a pas maîtrisé son geste, lui qui n'est pas très coutumé du fait. Et va y avoir un coup de pied arrêté pour les Parisiens, alors qu'on disait que c'était le point fort d'Arsenal. Peut-être que Paris va pouvoir revenir dans cette partie avec un coup de pied arrêté.
1: On va surveiller ça, bien sûr, de très très près. On va aller voir du côté du Parc des Princes ce que nous dit Baptiste Leduc. On doit être rivé sur ce coup franc.
6: Ah oui, on a beaucoup célébré cette faute obtenue par Désiré Doué. La plupart des coups de pied arrêtés pour l'instant des Parisiens étaient des coups de pied arrêtés indirects. On cherchait une tête, un partenaire. Ça n'a pas marché. Peut-être que ce coup franc est assez près pour le jouer directement. Alors forcément, là, tous les 48 000 supporters qui sont massés dans le Parc des Princes attendent que Achraf Hakimi, Nuno Mendes, Joao Neves, pour citer ceux qui sont près du ballon, ça se jouera sûrement entre les deux défenseurs latéraux qui se concertent avant de frapper ce coup franc qui est peut-être une des meilleures occasions qu'aura eu le Paris Saint-Germain dans ce match. Alors le Parc des Princes retient son souffle pour l'instant. Un souffle qu'ils ont bien gardé hein, depuis le début de ce match. Hein, ça ne
3: coûte pas beaucoup. C'est une frappe cadrée mais arrêtée par David Raya.
1: Ah ben voilà, toujours cette satanée avance, Baptiste Leduc, nous la subissons aussi, qu'ont ceux qui sont au stade.
6: Ouais, il faut être le plus proche de l'action.
1: Alors qu'on le sait, l'image, nous, devant la télé, ça passe là-bas dans les étoiles, puis ça redescend en passant par la Lune, et puis ça finit par arriver en France, et ça arrive très très en retard, et c'est toute la frustration d'être avec vous. On a deux doigts de partir, parce qu'on a envie de voir la même chose que vous au même moment, mais on a pu voir que ce coup franc était effectivement pas si mal frappé, mais bien capté.
4: Oui, c'est un coup franc bien tiré, mais voilà, trop dans l'axe, trop sur le gardien, donc simple pour un gardien du calibre de Raya. Donc, il en faudra plus, c'est un peu... C'est, le PSG est trop scolaire et trop... dans une forme un peu minimaliste, là, on voit pas les envolées lyriques des tours précédents.
1: Oui, ouais. Une équipe qui n'a pas très confiance en elle, oui.
3: Qui n'a pas confiance pas en elle, et alors que normalement c'est tout le contraire justement qu'elle a montré jusqu'à maintenant. Mais peut-être qu'il faut multiplier ce genre d'opportunités pour essayer de revenir dans la partie. En tout cas, aller inquiéter au moins David Raya qui avait passé 45 minutes assez tranquille jusqu'à maintenant.
1: Et justement, Patrick, David Raya, on en parlait avant le match. On avait lu tous cet article dans le journal L'Équipe ce matin qui parlait clairement de lui comme le meilleur gardien au monde du moment.
4: Oui, parce que on sait que Thibaut Courtois a une saison en pointillé du côté du Real. Enfin, il a manqué pas mal de rencontres. Et celui qui se détache en dehors de Courtois, qui pour moi et pour à peu près tout le monde est le meilleur, c'est Raya cette saison. c'est Raya. Et si on fait un 11 combiné des deux finalistes du soir, il n'y aura pas tellement d'hésitation entre Safoneuf et Raya pour le poste de gardien. Sans être désobligeant pour Safoneuf, mais
2: qui n'a pas débuté la saison dans les clubs du Paris Saint-Germain comme numéro 1,
4: qui s'est imposé petit à petit, qui a été exceptionnel sur certains matchs et notamment sur des séances de tir au but. Mais Raya est quand même un peu le socle de cet défensif, le dernier rempart presque infranchissable d'Arsenal cette saison. Son nombre de clean sheets est très élevé.
2: L'un des trois internationaux qui ira avec l'Espagne à la Coupe du Monde le mois prochain, mais je parle sous votre contrôle.
4: Ce sera plutôt Unai Simon, voilà, a priori.
2: Qui est
4: étonnant, numéro. Mais c'est les choix des sélectionneurs et un petit peu la logique de groupe qui fait.
1: Premier match de l'Espagne à la Coupe du Monde, Victor?
4: Contre l'équipe africaine.
2: Contre le Cap-Vert.
1: Le Cap-Vert.
2: Le 15 juin, si je
1: le me trompe. Le lundi 15 juin à 16h, temps universel.
2: Le rendez-vous est pris.
1: Qui sera en studio? Ah, ben ça doit être pour ça que je le sais. Et vous aussi, Patrick Juillard, on a le temps d'en reparler. On rappelle que le lendemain, il y aura un France-Sénégal qui va tous bien nous occuper aussi.
2: Et que le surlendemain, il y aura un Portugal-RDC.
1: Eh oui, où vous serez, vous, Victor Misistrano, non?
2: Je serai aussi à l'Espagne-Cap-Vert. Donc,
1: eh ben voilà.
4: Et comme
1: on va pas se quitter, dis donc, en ce début de Coupe du Monde.
4: Comme on dit, pas le temps de niaiser. Hein.
1: Pas le temps de niaiser du tout dans ces trois matchs-là. Ça démarrera fort avec un Brésil-Maroc le samedi également. À 22h, temps universel, on a le temps de reparler de tout ça, mais on a aussi le temps d'en parler aujourd'hui, parce que cette finale ne nous emballe toujours pas, même si Paris semble montrer un peu plus de velléité, mais ça reste brouillon et pas vraiment d'énormes occasions du côté de la Puskás Arena, Cédric de Oliveira.
9: Ouais, c'est pas foufou, hein, on va utiliser ce terme, mais c'est pas... Voilà, c'est très brouillon et encore une fois, les supporters d'Arsenal qui s'en donne à cœur joie, je vous le disais, apathique, mais comme les supporters parisiens, vraiment, qu'on a vu, qu'on a souvent eu au micro d'ailleurs ces dernières années, qui nous ont souvent dit, on a retourné toute l'Europe, on a retourné Liverpool, on a éteint le Bayern Munich, on a éteint à peu près tous les stades, et pour l'instant, ils se font complètement éteindre, à moins que ce soit eux-mêmes qui se soient éteints, comme leur équipe, mais voilà, très, très décevante cette équipe du PSG, comme ses supporters. Ça ne bouge pas du tout dans leur camp et Paris, alors que là on joue depuis une heure, c'est la 60e minute, c'est toujours 1-0 pour Arsenal.
1: Et on l'a évoqué tout à l'heure, mais je voudrais revenir dessus. Paris n'a pas joué depuis 3 semaines, Paris est champion depuis 3-4 semaines.
9: Deux semaines.
1: Oui, ouais. Alors, oui, mais ils étaient déjà champions avant. Paris a joué un match, voilà, comme ça, pour rigoler, pas vraiment concerné, alors qu'Arsenal est resté sous pression. Arsenal a obtenu ce titre tant attendu pendant 22 ans et finalement ça a plutôt libéré les Gunners, et les Parisiens payent peut-être cette inactivité là depuis quelques temps.
4: Oui, je pense que effectivement le fait d'avoir été remis sous pression sur les dernières journées de Première Ligue, le fait que ce soit un championnat quand même plus disputé où même le leader peut être en difficulté contre des équipes de milieu voire de bas de tableau, ça a sans doute peut-être remis Arsenal dans les conditions les optimales pour aborder cette finale au maximum de leur forme, alors que le PSG a un petit peu relâché. Et c'est dur parfois de remettre en route.
1: C'est ce qui semble en tout cas assez net sur cette finale.
2: Et mentalement, il y a aussi peut-être une certaine forme d'euphorie du côté des Gunners qui viennent enfin d'être champions d'Angleterre et qui là voient peut-être la cerise sur le gâteau, et donc ils se disent qu'ils ont forcément la saison, quoi qu'il arrive, elle est réussie. Ils sont champions d'Angleterre, ce qui n'avait jamais été fait depuis plus de 20 ans pour eux, et donc que voilà, cette finale c'est du bonus, et c'est même plus que du bonus. Alors, parce que peut-être qu'ils vont faire le doublé.
1: On peut pas dire que leur jeu soit euphorisant pour autant.
9: Oui, voilà, c'est pas non plus. Je veux pas me concentrer à être trop sur le PSG, mais j'ai l'impression que c'est quand même Paris qui rate sa finale Arsenal qui fait un match. Alors ils ont été efficaces, bravo à eux. Mais bon, pour une équipe comme ça qui a autant de talent, je veux dire, il touche vraiment jamais le ballon.
4: C'est très minimaliste, effectivement.
9: Voilà, c'est quand même c'est une vision du football qui est... Ouh, attention, il y a pénalty. Il y a un pénalty avec Kvaratskhelia qui s'est effondré dans la surface de réparation. Est-ce qu'il va être confirmé, ce pénalty? J'ai pas... Là, il y a beaucoup d'agitation autour de Monsieur Siebert. Mais il y a un contact et alors qu'est-ce qu'il va dire, Monsieur Siebert? Est-ce qu'il va confirmer sa décision?
3: Mais voilà, c'est la stupeur là de mon côté, du côté d'Arsenal. Là, on fait plus du tout. On ne célèbre plus. Est-ce qu'il va aller confirmer sa décision? En tout cas, il y a beaucoup de joueurs d'Arsenal autour de lui. Et on s'est ragaillardi là.
1: Ce serait
3: parisien.
1: Bien qu'il découvre que la VAR existe sur ce match, parce qu'en première mi-temps, il n'est pas allé la voir deux fois pour des mains qui auraient pu.
3: J'ai l'impression qu'il a été confirmé quand même ce penalty, même si.
1: Ça semble. On n'a pas vu un très gros. Voilà le premier vrai ralenti.
4: Il est évident le pénalty.
6: Moi je peux dire du côté du Parc des Princes, c'est évident. Alors bizarrement, les supporters sont convaincus ici.
1: Ah oui, non,
3: il va quand même aller vérifier. Hein. En tout cas, il est sollicité par.
1: Il y a un contact avec l'arrière du mollet de Kvaratskhelia qui le déséquilibre totalement.
4: Mosquera lui prend l'arrière du mollet, le met par terre pratiquement. Donc comment ne pas le siffler? Faudrait qu'on nous explique.
3: Est-ce que cette finale est en train de basculer, messieurs? Peut-être sur ce.
1: Alors un pénalty, il faut qu'il soit marqué pour que ça bascule.
3: Oui, parce que les Parisiens, ils ont raté beaucoup de pénalty cette saison. Même si là, c'est David Raya qui a le ballon dans les mains et qui donc. Est-ce que c'est Vitinha, est-ce que c'est Ousmane Dembélé qui vont aller frapper ces pénaltys, enfin ce pénalty pardon, et les deux tireurs de cette saison, Dembélé en avait marqué un notamment contre le Bayern Munich face à Manuel Neuer, mais voilà, on a peut-être, messieurs, la finale qui va basculer.
1: Eh bien, on va suivre ça. On entend aussi Paris SG. L'ambiance qu'on entend est celle du Parc des Princes. On est bien d'accord. Allons voir Baptiste Leduc. Parce que là,
6: en tout cas, ici, ça a déjà basculé.
1: Le parc a déjà basculé
6: parce qu'on s'est réveillé. Alors, le pénalty, évidemment, a été célébré comme s'il était déjà marqué. Tout le monde était convaincu dès le début que c'était bon, que c'était pénalty, que ça allait être au fond. Là, tout le monde s'est levé, bien sûr. Il y avait pas mal de gens assis dans ce Parc des Princes.
1: C'est Dembélé, donc. On va peut-être rester du côté de chez vous, Cédric de Oliveira. Qu'est-ce que vous en pensez?
3: On peut rester. On est 70 000 ici à la Puskás Arena pour remarquer ou pour plutôt contempler Ousmane Dembélé qui le calme olympien du numéro 10 parisien face à David Raya, le meilleur gardien du monde pour Patrick Juillard. C'est parti et c'est dedans. Et ça fait un partout avec le contre-pied parfait. Et ça fait donc un partout entre le Paris Saint-Germain et Arsenal avec le fumigène là, dans le tout le. Eh bien, le parquage parisien, c'est la fête. Alors, voilà, se réveillent les Parisiens.
1: On entend le parc en feu, on l'entendrait presque si on ouvrait les fenêtres ici. On préfère pas.
3: Plus de parc en feu, mais plus que ça.
1: Oui. Baptiste Leduc, vous nous entendez ou pas?
6: Je vous entends à peine, messieurs, parce que là, c'est devenu un véritable volcan, ce Parc des Princes. Et c'est au sens propre comme au sens figuré, parce qu'il y a des tas de fumigènes qui viennent d'être allumés tout autour du stade. Le Parc des Princes est complètement incandescent. C'était l'égalisation d'Ousmane Dembélé, a fait chavirer Paris, a fait chavirer le Parc des Princes. Cette finale est relancée et tout le monde est debout.
1: Tout le monde est debout avec ce pénalty, cette égalisation peu après l'heure de jeu. Parfait contre-pied d'Ousmane Dembélé, le ballon d'or qui se rappelle à notre bon souvenir, à celui de la Ligue des Champions. Le 8e but de la saison en Ligue des Champions pour Ousmane Dembélé. C'est son 28e en carrière dans cette compétition reine, la reine des compétitions de club, comme on a l'habitude de le dire. Ouais, 28 buts en Ligue des Champions,
4: c'est respectable.
1: Un gars quand même.
4: C'est respectable.
1: On va bien sûr attendre des nouvelles de Baptiste Coulon, parce que là, tout à l'heure, il disait oui, on a l'impression que l'ambiance est retombée du côté de Beaubourg, beaucoup moins de monde, personne n'ose trop s'emballer. Baptiste Coulon, dès qu'il est là, on me le signale, parce que je pense que lui aussi doit avoir beaucoup de bruit autour de lui, et on en profitera juste après, si possible, pour aller voir Emeline Vin, voire même.
3: Il y a moins de bière, Sarah Médaille.
1: Peut-être que là, elle n'aura pas pris de douche cette fois, ou alors ce sera de dépit. On va voir comment elle nous raconte tout ça, mais d'abord la priorité alors qu'il y a un changement. Gyökeres qui rentre du côté d'Arsenal à la place
4: d'Ødegaard.
1: À la place d'Ødegaard,
4: c'est un changement scandinave.
1: Exactement.
3: Et d'ailleurs, messieurs, on parlait tout à l'heure des choix de Mikel Arteta. Alors ça avait marché pour Havertz face à Gyökeres, mais Mosquera vraiment là sur cette action Ah, il est, c'est peu dire qu'il est exempt de tout reproche là-dessus.
4: Non, il a déjà un carton. Non, oui. Donc, c'est ça, peu c'est dire. Et effectivement, il est, c'était pas le, c'était un peu le maillon faible de la ligne défensive de Mosquera.
1: Alors on va voir si ça réveille le Paris Saint-Germain, mais on va tout de suite savoir après, si ça, ça a réveillé. Arsenal, si ça, pardon, vous dites, Cédric.
3: Non, je disais que ça avait réveillé un peu Arsenal qui était reparti un peu à l'attaque qu'on n'avait pas vu depuis, depuis un moment.
1: Oui, ça c'est clair qu'on ne l'a pas vu beaucoup depuis la sixième minute.
4: On l'avait dit en fait.
1: On va redire des choses, mais on va aller voir Baptiste Coulon parce qu'il est sûr que ça a dû réveiller les gens autour de vous, Baptiste. Assurément.
7: Alors, enfin, oui, enfin ça a réveillé ce bar qui était pour le moins endormi là, depuis une bonne mi-temps. Issam, on vous retrouve tout à l'heure, vous aviez presque la voix endormie. Quasiment rien, et là enfin vous avez explosé de joie.
8: C'est ça, on attendait le premier but pour pouvoir un peu plus se libérer. Et comme j'avais prédit, Dembélé, voilà, 1-0, un partout je veux dire.
7: Visionnaire.
8: Voilà, maintenant ça va ouvrir le match et il y aura un peu plus de spectacle.
7: C'est ça maintenant la ce que ça peut créer, c'est-à-dire enfin débrider les Parisiens.
8: C'est ça, c'était le premier but qu'on attendait parce que on était un peu plus confiant, on pensait qu'on allait marquer au début, ce qui nous a un peu mis un coup derrière la tête. Donc voilà.
7: Il y avait peut-être un excès de confiance au début.
8: C'est ça, je pense qu'il y avait un excès de confiance et je pense qu'on a sous-estimé Arsenal aussi.
7: Et là enfin,
8: la finale elle commence.
7: Ah, la 67e minute.
8: C'est ça, mais vous allez voir, il y aura encore deux buts.
1: Ah bah on est prêt à voir.
7: Oui, parce que vous l'avez dit tout à l'heure.
8: C'est 3-1. Il manque Vara et Vitinha, je pense, le troisième.
7: Et bah merci, profitez bien Issam. Ça a été accueilli évidemment ce but avec des Ousmane Ballon d'Or. Et puis des feux d'artifice qu'on a entendu également, puisqu'on est dans le coin de Châtelet-Beaubourg, qui est un coin qui vit bien sûr ici à Paris. Et beaucoup de pétards et de feux d'artifice entendus notamment à quelques encablures de la position où l'on se trouve avec Nicolas Benita.
1: Gardez-le celui-là, hein, parce qu'on va aller le revoir en fin de match.
7: Il est très bien, ouais, on va le garder.
1: Non, non, mais il a fait des pronostics.
7: Au niveau du score à l'issue du match, il prédit en 3-1.
1: Oui, voilà, il va falloir les assumer, les buts de Vitinha et de Kvaratskhelia, mais pourquoi pas. Nous, ce qu'on veut, c'est des buts du spectacle et des buts, quel que soit le sens, encore une fois, ni pro-PSG, ni pro-Arsenal. Ce qu'on veut, c'est du foot, du beau, comme on l'espère aussi dans un mois, au moment de la Coupe du Monde. On me prévient dès qu'on a Emeline 20 du côté de Londres, parce que c'est logique d'aller la voir. Tout à l'heure, autour d'elle, on sautait de joie, on avait ouvert le score. Qu'est-ce qui se passe maintenant? Et puis on en profitera dans quelques minutes pour aller voir aussi Sarah Menahi dans sa fan zone du côté de Budapest.
3: Cooling break à la bouche de Sarah.
1: Ah voilà. Je me demande.
3: Alors qu'on a vu un immense déploiement là, des forces de l'ordre sur la.
1: Ça y est, vous êtes repéré donc, Cédric.
3: Ouais, non, mais alors, peut-être. Mais la sortie des fumigènes là, des supporters parisiens et immédiatement là, un impressionnant déploiement de centaines de CRS hongrois pour venir protéger le terrain de ces fumigènes. Mais voilà, le bruit a changé de virage. C'est plutôt les Parisiens qui chantent maintenant, comme au Parc des Princes que j'entends derrière vous.
1: Est-ce que cette génération, qui n'était pas là il y a 20 ans, de Gunners, peut se dire, tiens, ça ressemble. C'est Fred Sudo hein, qui vient de le souffler, mais on l'avait évoqué tout à l'heure, ouais. Il a bien raison. Est-ce qu'elle peut se dire, mais tiens, c'est un peu le même scénario qu'il y a 20 ans, on menait 1-0, et puis finalement, on a encaissé deux buts. Enfin, pour l'instant, ils n'en ont encaissé qu'un seul, et on rappelle aussi qu'ils sont à 11 contre 11.
4: Bah, ce que je trouve, c'est que ce qu'on disait plutôt dans le reportage, c'est qu'Arsenal n'a pas beaucoup poussé son avantage, alors que le PSG était plutôt dans son assiette. Ils se sont un petit peu trop contentés de ce but. Alors, ils ont très bien défendu, mais parfois, ils avaient peut-être l'occasion de mettre plus la tête sous l'eau au PSG. Ils ne l'ont pas fait. Et maintenant, le vent a peut-être tourné. Et là, Arsenal, c'est un club dont toute l'histoire, c'est la lutte contre les démons du passé. L'Arsenal n'a jamais gagné une finale de Coupe d'Europe. À ce jour, il en a joué plusieurs.
1: Ah oui, il a perdu déjà les quatre dernières. Donc, voilà. Je ne sais pas s'il y en avait eu avant. Mais depuis 30 ans, ils en ont perdu quatre.
4: Les vieux démons reviennent forcément dans les têtes, même si ces joueurs-là n'étaient pas présents, évidemment, il y a 20 ans. Mais ça revient forcément. Et même chez les anciens du club, les mises en garde avant le match ont été importantes là-dessus. Donc là, il va falloir être costaud.

0: de l'Emirates Stadium. On n'a même pas su qu'il se passait quelque chose, en fait. Mais bon, évidemment, les supporters suivent sur leur téléphone. Ils savent très bien que le PSG a égalisé. Il y a quelques minutes, au moment de la mi-temps, on me disait « on n'est quand même pas serein. On aimerait bien marquer un deuxième but parce que, c'est pas assez. » Et là, voilà, la preuve est dans le match. On a un peu peur, effectivement, de devoir jouer les prolongations et surtout de voir le PSG marquer un deuxième but. D'autant que, vous l'avez dit, les Gunners ont marqué très vite, mais n'ont pas fait un superbe match en première mi-temps.
1: Eh ben très bien, merci pour cette intervention, Emeline. On viendra vous voir, bien sûr. Quel que soit le scénario du match, d'abord, au cours de cette première mi-temps, de cette deuxième mi-temps, il reste 18 minutes dans le temps réglementaire, et puis bien sûr dans l'après-match. Et puis on peut se préparer peut-être dans quelques minutes à aller rejoindre Sarah Menahi du côté de la fan zone anglaise à Budapest. On a l'impression quand même que Paris est mieux dans cette deuxième période et depuis cette égalisation, clairement.
2: Clairement, oui. Clairement,
3: sur ce ballon de Dembélé, on l'avait jamais vu, Ousmane Dembélé en 1-1 comme ça. Il s'est créé une occasion. Bon, certes, sa frappe n'a rien donné, mais c'est un signal, ça, Patrick. D'ailleurs, Ousmane Dembélé, on le sent davantage présent, et même après son but, on le voyait montrer à ses coéquipiers, avec le doigt, il se montrait la tête. C'est dans la tête.
2: Il faut y croire. On est présent, bien sûr. Il faut y croire. Mais c'est la grande force du PSG, c'est de ne jamais se désunir, de ne jamais lâcher l'affaire, entre guillemets. Ils l'ont encore fait.
1: Attention, Cédric de Oliveira nous appelle.
4: Bah non, mais parce qu'il y avait une opportunité d'Arsenal et ça c'est. Voilà, on sent quand même le PSG un peu sur le fil. Entre vouloir déborder cette équipe d'Arsenal et partir marquer ce deuxième but et ne pas complètement se laisser piéger comme sur l'ouverture du score tout à l'heure de Havertz. Mais voilà, je rejoins ce que disaient Victor et Patrick. On voit des attitudes un petit peu plus conquérantes. Et bien que Kvaratskhelia qui fait pas du tout son meilleur match, loin de là, voire j'ai même envie de vous dire son pire match en Ligue des Champions de la saison, c'est quand même de lui qu'est venue la solution, c'est-à-dire son débordement et derrière la faute de Mosquera pour que Paris revienne dans ce match.
1: Allez, avant de retourner au Parc des Princes, Victor Missistrano, les auditeurs se manifestent. Enfin, oui, il a fallu aller vous chercher.
3: Et je vais saluer cet auditeur camerounais qui, alors que le PSG était mené 1-0, Tola Tobé nous disait, lui qui est de l'extrême nord du Cameroun, le PSG va gagner 2-1. Et là, il a réagi à l'égalisation parisienne. Quel match, le PSG va gagner encore, c'est génial.
1: Ouais, on n'en est pas là, hein. On vous le rappelle, un partout. Ouverture du score, Kai Havertz à la 6e minute. Après, on a éteint la lumière de cette finale. Il ne s'est plus rien passé jusqu'à cette faute sur Kvaratskhelia. C'était aux alentours de la 65e minute, si mes souvenirs sont bons. Pénalty dans la foulée transformé par Ousmane Dembélé. Un partout donc, et on est bientôt à l'entame du dernier quart d'heure. C'est donc qu'il est l'heure d'aller retrouver Baptiste Leduc au Parc des Princes, parce qu'on entend bien derrière vous que ça chante, ça y est.
5: Ça y est, ça chante. Alors peut-être pas avec l'accent marseillais du côté du Parc des Princes, mais ça chante depuis l'égalisation d'Ousmane Dembélé. Personne ne s'est rassis sur son siège. Maintenant, il y a une espèce de petit voile brumeux, conséquence de tous les fumigènes qui s'est installé sur le Parc des Princes. Tout le monde chante, tout le monde crie, tout le monde frappe dans ses mains. On a retrouvé de l'optimisme, on a retrouvé de la joie de vivre dans le Parc des Princes avec les tribunes qui sautent. Et là on est vraiment derrière les joueurs, même Matvei Safonov qui ramasse un ballon est applaudi. Alors il y a beaucoup plus de confiance qu'en première mi-temps, rien n'est fait évidemment, mais on sent que tout le monde, ça y est, croit en le doublé du Paris Saint-Germain.
1: En tout cas, recroît au doublé du Paris Saint-Germain. Et c'est vrai que ça n'était pas évident il y a encore 10-15 minutes, hein, Patrick. Mais il faut rappeler que rien n'est fait. Parce que sur le fil, disait tout à l'heure Cédric de Oliveira, c'est vrai qu'on n'est pas à l'abri d'un contre.
2: Et sur un fil, c'est vrai que ça dit bien ce qu'on voit en ce moment. On voit que le match est en train de se débrider. Que les lignes sont moins nettes. Il y a plus de déséquilibre, il y a plus de failles, et donc peut-être que des buts vont arriver. On sent que les équipes dominent pas vraiment leur finale, ni l'une ni l'autre. Donc c'est un peu tangent, quoi. On ne sait pas de quel côté ça va pencher.
1: D'accord avec ça, Cédric, on vous entendait.
4: Oui, non, mais surtout que là, on voit Arsenal comme par magie qui a le ballon. Attention, parce que le ballon il traîne dans la surface. Heureusement qu'il n'y avait pas de show. Et tout à l'heure, vous disiez qu'on voyait. D'ailleurs, Saka, il va récupérer le ballon encore. Saka, Ouais, c'est ça y est, cette finale est débridée derrière.

0: Kvaratskhelia qui va pouvoir accélérer, Kvaratskhelia qui va peut-être rentrer dans la surface. Kvaratskhelia, il est dans la surface. Kvaratskhelia, oh le poteau, le poteau pour Kvaratskhelia. Il va y avoir un corner parce que David Raya a détourné cette frappe sur le poteau. Et voilà messieurs, vous vouliez que ça s'anime, et bien ça s'anime dans cette fin de finale de Ligue des Champions.
1: Ah mais il était temps.
0: Et on disait que Ousmane Dembélé s'était retrouvé en 1 contre 1. On n'avait pas vu Saka dans cette situation. Il a eu deux situations similaires coup sur coup. C'est le signe qu'Arsenal s'est dit ben, il faut peut-être maintenant attaquer parce que on va pas pouvoir gagner si on produit ce qu'on a produit depuis 70 minutes. Donc il y a un peu plus d'incertitude dans cette finale, et Paris qui a le ballon, le corner qui, comme Baptiste le disait, n'a pas été frappé directement, et ça n'a rien donné. Arsenal qui va récupérer ce ballon toujours un partout.
1: Et il faut continuer, comme de coutume, de dire du mal des joueurs parisiens et de Kvara, parce que oui, c'est à ce moment-là qu'ils sont décisifs.
2: Le diable est ressorti de sa boîte.
1: Exactement.
0: Voilà, c'est...
1: Allez, on va aller du côté du Parc des Princes pour voir comment on réagit à ce réveil parisien et à ce réveil de Kvara. C'est vrai que là, c'est le pied droit hein, qui détourne sur le poteau. Il était battu, Raya, sur ce coup-là. Le corner, peut-être chez vous.
3: Ouais, il a rien donné ce corner, il est allé directement en 6 mètres, mais effectivement on a entendu un grand souffle passer dans le Parc des Princes au moment de cette occasion de Kvaratskhelia. En tout cas on y croit du côté du Parc des Princes, tout le monde est debout, tout le monde pousse derrière le PSG. C'est vrai que il y avait voilà une espèce d'endormissement en première période. Ça y est, c'est une nouvelle finale, comme le disait Issam, le supporter de Baptiste Coulon tout à l'heure. C'est une nouvelle finale qui commence, et on sent qu'il y a vraiment plus de structure au milieu de terrain. On est chaque fois proche d'une surface, que ce soit l'une ou l'autre. Les occasions s'enchaînent et les milieux de terrain ne tiennent plus du tout la rencontre.
1: Oui, vous semblez être d'accord, messieurs. L'un au Parc des Princes devant un écran géant entouré de 47 000 supporters parisiens, et l'autre à la Puskás Arena en plein brigandage, mais qui semble
0: mais tout... Parce que là, Désiré Doh a failli récupérer un ballon, et il était au duel avec, j'ai l'impression que c'était Saliba ou Gabriel, mais... Ouais, elles sont à la rupture, les deux équipes. Elles sont à la rupture, les deux équipes. On a l'impression que celle qui va marquer là dans les prochaines minutes gagnera cette Ligue des Champions.
1: On serait assez d'accord pour Arsenal, que ça marque. Hein,
0: Arsenal a complètement assume maintenant complètement le déséquilibre, ce qui est vraiment c'est assez surprenant par rapport à ce qu'elle a montré jusqu'à maintenant. Alors qu'attention, le ballon traîne dans la surface du Paris Saint-Germain, mais c'est reparti.
4: Et c'est ce qu'on a vu avec cette occasion de Kvaratskhelia qui avait eu énormément de chance. Ça aurait été inimaginable en première période. Il a reçu le ballon presque au milieu du terrain pour finir avec cette occasion sur le poteau.
2: Les deux blocs sont coupés en deux. Et Arsenal maintenant doit gagner autrement que par 1-0, qui est un peu le score maison. Là, il va falloir faire autrement. Et c'est pas dans... On sent qu'ils arrivent pas à maîtriser le déséquilibre. Ils jettent leur force dans la bataille, mais ils se découvrent beaucoup. Donc, ils hésitent un petit peu. Donc ça donne quelque chose d'un peu décousu, et c'est pas très académique tout ce qu'on voit en fait. Pour des entraîneurs aussi carrés que Luis Enrique et Arteta, je suis pas certain qu'ils aiment beaucoup ce qu'ils voient tous les deux. Mais l'un des deux va gagner dans 15 ou dans 45 minutes.
1: On est rentré dans les 10 dernières minutes. Cédric, vous parliez de changement ?
0: Non, toujours pas de changement côté parisien, notamment de Warren Zaïre-Emery, de Bradley Barcola. Pour amener quelque chose de nouveau, j'ai l'impression que Luis Enrique fait confiance aux hommes qui ont battu l'Inter Milan, excepté Donnarumma, on disait tout à l'heure l'année dernière. Mais voilà, Kvaratskhelia qui va récupérer le ballon.
1: Il y a un peu moins de marge là maintenant.
0: Il se rapproche. Il y a un peu moins de marge, et ça y est, hein, Kvaratskhelia a retrouvé de la justesse. Il faut trois joueurs pour l'arrêter, la contre-attaque pour Arsenal, mais c'est bien. On a l'impression quand même que le Paris Saint-Germain est au-dessus dans le jeu, parce que là il y a des vagues hein, sur cette défense d'Arsenal. Il y aura un nouveau corner d'ailleurs pour le Paris Saint-Germain, et c'est dur pour les Gunners là depuis l'égalisation d'Ousmane Dembélé il y a un quart d'heure.
1: Eh bien écoutez, on n'est pas contre cet emballement final de cette finale de Ligue des Champions. Toujours un partout, on vous le rappelle, entre le Paris Saint-Germain et Arsenal. Et là, c'est un peu plus plaisant à regarder et à commenter.
2: Oui, c'est débridé, donc il y a du déséquilibre, il y a plus d'espace, il y a de la fatigue aussi. Parce que ça a quand même été intense, et il y avait une rigueur, une concentration qui est en train d'un peu se sauter. Et donc oui, c'est là on sent que ça peut basculer. J'exclus pas tout de même que ça aille au-delà des 90 minutes, moi. Hein. C'est pas non plus d'une précision et d'une maîtrise.
0: Ça nous arrange pas, Patrick. Ça.
2: Non, mais
0: ça nous arrange pas. Moi.
2: Il faut peut-être préparer son esprit.
1: Ça ne nous arrange pas du tout. On rappelle qu'on est tout à fait disposé à aller voir Sarah Menahi du côté de sa fan zone dès qu'elle sera connectée. On va retourner au Parc des Princes en attendant.
3: Ouais, le Parc des Princes où on est toujours en train de siffler les deux nouveaux entrants des Gunners, Gabriel Martinelli qui va remplacer Leandro Trossard. À noter sur les tactiques des deux entraîneurs, Mikel Arteta et Luis Enrique, on a deux tactiques différentes. Arteta qui tente beaucoup de changements, surtout depuis l'égalisation. Et Enrique qui s'est ravisé, on parlait de Barcola et Zaïre Emery, ils ont été envoyés à l'échauffement quand il y avait encore...
0: Barcola,
3: eh ben, il va rentrer, oui, je le vois aussi.
0: Ouais.
3: Mais il s'était ravisé dans un premier temps, il s'est dit tiens, je vais rester, mais là il faut, de la fraîcheur dans ces dernières minutes. Et Madueke qui va rentrer aussi, bah voilà. Barcola qui remplace Kvaratskhelia. Et le Parc des Princes qui applaudit chaudement Gvisha Kvaratskhelia qui a quand même été héroïque dans cette saison de Ligue des Champions.
2: Oui, et puis qui a obtenu le pénalty qui permet au PSG de revenir dans la course.
0: Et qu'on a déterminant, déterminant même dans un mauvais match.
2: Absolument.
4: Et qu'on a vu pas mal grimacer en seconde période. Il y a eu une action où il boitait un petit peu. Là, il grimaçait un tout petit peu en
3: Il s'est
4: sortant,
3: fait très mal à la jambe. Il s'est raflé la jambe. On lui a mis des pansements dessus. Ça avait l'air vraiment de saigner abondamment.
1: Ça saignait abondamment après le pénalty et la faute sur lui. Décisif une huitième fois de suite. C'est un record en Ligue des Champions. Il me semble avoir vu cette statistique qui était alors à 7 ce matin dans l'équipe. 8, puisqu'on considère qu'il est décisif. Il a obtenu un pénalty, ça vous pose là aussi un international géorgien et un joueur de cette qualité. On verra
3: qui va nous manquer à la Coupe du Monde avec la Géorgie.
2: Ô combien.
0: Sa saison est terminée, hein,
2: après l'Euro.
1: Il a bien mérité des vacances en même temps.
2: Après cet Euro prometteur, la Géorgie ne s'est pas qualifiée pour le Mondial. Oui.
0: Attention à une touche longue pour Arsenal. Des spécialités maison. Et on sent beaucoup de tension là côté parisien, notamment de Désiré Doué qui a un peu protesté sur cette décision. La touche, elle est détournée. Oh là là, c'est la panique dans la défense parisienne. Safonov était immobile. Et attention parce qu'il va y avoir un contre avec Bradley Barcola qui va plus vite que Saliba. Barcola qui pousse le ballon, Barcola qui va rentrer dans la surface. Oh, Barcola qui est stoppé par Raya, mais David Raya, très très belle sortie du gardien espagnol. C'est pas terminé pour Paris. Qui va pouvoir encore insister avec Barcola qui est bien rentré dans cette finale même si là il rate son dribble. Les Gunners qui vont essayer de se relancer avec les Parisiens qui semblent vouloir s'installer là dans la surface d'Arsenal. La frappe de Vitinha, mais ça ne donnera rien. Et c'est toujours aussi tendu, messieurs, depuis cette égalisation, pardon, d'Ousmane Dembélé tout à l'heure.
1: Ouais, il reste 5 minutes à jouer dans le temps réglementaire. Magnifique sortie de Raya, vraiment magnifique. Pleine d'autorité.
2: Je
1: dans les
2: pieds
1: de Barcola.
2: Derrière Courtois, c'était peut-être le meilleur en ce moment.
1: Clairement.
4: Barcola avait un petit peu trop poussé son ballon.
1: Oui, mais la sortie, il capte le ballon.
0: Il fait ce qu'il peut. Hein, Barcola, il fait ce qu'il peut.
4: Ah, bien sûr. C'est l'action qui fait ça. Il arrive de loin avec de la vitesse et poursuit.
1: Ne me lancez pas sur Barcola, je pourrais être mauvais.
2: Ah, vous êtes dur.
1: Je sais que je suis dur.
2: Est-ce que parfois, quand vous voyez ce match, vous imaginez que c'est le Stade de Reims contre le PSG?
1: Non,
2: à cause des couleurs.
1: Oui, j'y pense, mais je ne rêve plus depuis longtemps. Mais
0: ça
1: on
0: fait
1: rappelle...
0: longtemps que Reims n'a pas été en finale.
1: Oui, à jamais les premiers.
2: Mais été avant le PSG et avant Arsenal.
1: Avant tout le monde. Mais ça n'était pas tout à fait le même football. C'était l'époque de Raymond Coppa et de tant d'autres. Bon, enfin bon, c'est comme ça.
0: Et de Ferenc Puskás d'ailleurs.
1: Eh oui! Parce qu'on oublie de dire que c'est Puskás Arena, c'est le major galopant, comme on l'appelait, l'homme qui aurait dû être champion du monde en 54 en Suisse.
2: Le miracle de Berne est passé par là.
1: Exactement, et les Allemands qui s'étaient imposés, je crois, 5-4 dans cette finale et qui avaient été finalement champion du monde, alors que tout le monde imaginait que la Hongrie de Puskás allait enlever ce titre. Ouh là là, ça nous ramène il y a...
0: Mais vous étiez même pas né, Olivier.
1: Bon, j'allais venir un peu après. Non. C'est vrai que c'était il y a 72 ans. C'est ça. Si je compte bien. Alors que l'on revoit cette sortie de Raya. Allez, on va retourner un petit peu du côté du Parc des Princes pour savoir comment ça se passe.
3: Ouais, là on est en train de vivre le match à fond, un petit peu comme dans un stade à l'anglaise. On s'inquiète sur cette contre-attaque des Gunners, mais on applaudit la passe manquée de Gabriel Martinelli. Vraiment, on est en train de vivre ce match à 100%. Ça y est, c'est plus vivable. Il n'y a que du soleil que sur une partie des tribunes. On est à l'ombre. On peut donner de la voix, on peut chanter, on peut danser. Donc c'est ce qui se passe. Enfin, danser, peut-être pas quand même, mais on peut en tout cas être debout dans ce Parc des Princes. Et on y croit fort, dur comme fer sur ces 5 dernières minutes que le PSG va le faire. Mais s'il faut rester une demi-heure de plus, on restera derrière.
1: Ah bah nous aussi.
3: Parisien qui affiche un meilleur visage, j'ai pas encore envie de dire leur meilleur visage, non. Mais c'est un nouveau visage qui suffit pour l'instant à reprendre le contrôle du match. Là on a l'impression que sur cette action on a envie de se calmer un petit peu, on a envie de reposer le jeu avec Désiré Doué sur le côté qui essaie de travailler, mais c'est vraiment un autre PSG qu'on voit. Ils retombent un petit peu quand même dans leur travers par moment à retenter des centres un petit peu désespérés, mais beaucoup plus inspirés ces Parisiens. Est-ce qu'ils vont tenir un corner là? Non, ça va repartir pour Arsenal.
1: Ça va repartir pour Arsenal. J'avais un œil, bien sûr, pour vous tenir au courant de ce qui se passe à Roland-Garros, oui. Pour Moïse Kouamé qui vient d'effacer une balle de match dans le jeu décisif du quatrième set. Il est mené.
4: Il a pas envie de voir la fin du match.
1: Ouais, il a envie de prolonger. Forcément, il y a un combat à prolonger pour rêver d'un huitième de finale face au Chilien Tabilo. Donc le premier set pour lui, les deux autres pour Tabilo. On est dans le jeu décisif et je vous le dis, il vient de sauver avec un ace la balle de match. On vous tiendra au courant, bien sûr, de ce que fait et de ce qui arrive à Moïse Kouamé, 17 ans et donc au troisième tour de Roland-Garros. Pendant ce temps-là, on se dirige vers une prolongation. Hein, 88. Minute bien entamée, Paris face à Arsenal, un partout, on rappelle Kai Havertz à la 6e, égalisation parisienne sur pénalty peu après l'heure de jeu signée Ousmane Dembélé. Vous avez quelle impression, Cédric De Oliveira, à la Puskás Arena? On y va tout droit.
0: J'ai l'impression que on y va tout droit en prolongation, mais c'est très très tendu vraiment, chaque geste, chaque duel. Et très disputé, même si là Désiré Doué va avoir un face-à-face face à William Saliba. Il va rentrer dans la surface, Désiré Doué, le petit crochet, il peut décaler à Vitinha. Oh, la frappe, elle est passée juste au-dessus. Mais voilà, un petit peu plus d'espace pour le Paris Saint-Germain, parce qu'on a longtemps dit dans cette finale que les Parisiens ne s'y retrouvaient pas. C'était sans doute dû à la très bonne organisation défensive des Gunners, qui ne laissait pas d'espace. C'est que Paris adore ce genre d'espace, adore jouer en transition, adore pouvoir créer avec les déséquilibres de l'équipe adverse. Et Arsenal là se découvre un peu plus. Et forcément, Paris s'épanouit un peu plus dans ce genre de configuration. Et là, vous avez dû la voir, messieurs, sur vos écrans, cette frappe de Vitinha qui n'est pas passée très très au-dessus.
3: Elle fait grimper le palpitant.
1: Elle est passée juste au-dessus, hein, vraiment. Ouais.
0: Et là, on va arriver dans le temps additionnel. On approche du temps additionnel. Et ça y est, il y a des nouveaux fumigènes dans la tribune du Paris Saint-Germain. Mais que de tension ici à Budapest, alors qu'on va rentrer, même si là il y a une pause, on en profite parce que David Raya est soigné là près de
1: on va en profiter. Alors s'il y a une petite pause, on va aller brièvement retrouver Sarah Menahi, bien sûr, du côté juste pas très loin de vous.
0: 6 minutes de temps, voilà. De temps additionnel dans la deuxième période.
1: On en a une à accorder à Sarah Menahi dans sa fan zone, entourée de supporters anglais, au moment où on entre dans le temps additionnel. Sarah.
5: Oui, alors c'est assez pas la grimace hein, ici, comme vous pouvez l'imaginer. Forcément, les supporters anglais sont très déçus de cette égalisation parisienne. Je peux vous dire que tout le monde les nerfs sont assez tendus. Tout le monde a les yeux rivés sur cet écran géant positionné en tout fin de fan zone. Et on ne chante plus, on ne saute plus, on ne célèbre plus. Alors qu'il y avait une extrêmement bonne ambiance, évidemment, tout au long du match. En tout cas, jusqu'à cette égalisation parisienne en deuxième période. Donc pour l'instant, écoutez, les supporters anglais, hein, vous l'entendez peut-être rarement, mais sont assez calmes, assez silencieux. Voilà, il y a eu vraiment une énorme vague de déception côté anglais. On ne pensait pas que c'était fait, mais on voyait ça bien engagé. Et là, forcément, on voit sur les visages qu'on y croit beaucoup moins. On sait que ça va être extrêmement difficile de revenir au score, non, mais d'inscrire ce deuxième but, en tout cas avant la fin du temps réglementaire. Donc c'est vrai que voilà, il y a beaucoup de supporters d'Arsenal qui se tiennent le visage entre les mains, qui sont accroupis devant cet écran géant et qui vraiment sont très contentés. Mais comme vous l'imaginez, voilà, le sentiment qui domine, c'est le 5 de réception.
1: Eh bien, dites-leur qu'ils ne sont pas encore éliminés, Sarah, et ils n'ont pas encore eh bien, perdu cette finale. Loin s'en faut. Il reste 4 minutes 50 dans le temps additionnel et il y aura peut-être, sans doute, une prolongation. Donc, tous les espoirs sont permis, même si c'est vrai, depuis l'égalisation, Arsenal est dominé par Paris. Alors que Victor Missistrano, il est tout chose parce qu'il vient de voir des basketteurs dans le public de la Puskás Arena.
4: C'est pas ce que j'allais dire, mais il y avait Nikola Jokic, effectivement, basketteur.
0: Chacun son sport.
4: L'un des meilleurs basketteurs du monde.
1: On est multisport, hein. Cédric, vous savez, vous qui vous demandez si Moïse Kouamé s'est tiré les pénalties, bah, en attendant, il n'a pas envie de les voir pour le moment.
4: Ce que je voulais souligner, c'est qu'on se dirigeait vers la première prolongation en finale de Ligue des Champions depuis 10 ans. 2016, la dernière fois qu'une finale s'est départagée en prolongation, c'était finale 100% madrilène, Cédric de Oliveira. Ouais.
0: Ouais, face à l'Atlético, effectivement. La première des trois remportée par Zinedine Zidane.
1: Exactement. Alors si c'était il y a 10 ans, c'est pas la première des trois parce que c'était 14, 15 et 16 dans les trois de Zidane.
0: Non, c'était 16, 17, 18.
4: Oui, 16, en fait, 17, 18.
0: Le Real avait déjà gagné
4: 2014.
0: Avait déjà un 14, effectivement.
4: 2015, c'était le Barça.
0: Face à l'Atlético aussi.
1: Avec Carlo Ancelotti.
2: Ouais, la décima.
1: La décima. Bon, bah, écoutez, le temps additionnel déroule. 2 minutes 20 du côté du Parc des Princes. On respire encore. On aimerait bien éviter, bien sûr, Baptiste Leduc, une prolongation.
3: Oh, on aimerait bien, mais j'ai l'impression que là, tout le monde s'est un petit peu résigné. On a les yeux rivés sur ces 4 écrans géants gigantesques qui nous font sentir comme si on était à Budapest. Et Gonçalo Ramos, qui s'apprête à faire son entrée, a été applaudi par les 48 000 spectateurs du Parc des Princes. On pousse, mais j'ai plutôt l'impression qu'on a... Bon, on n'est pas contre marquer un but, évidemment, mais on attend tranquillement quand même cette prolongation. J'ai l'impression que c'est un petit peu le cas aussi des joueurs sur la pelouse. Depuis la 85e, on est quand même un petit peu plus mesuré dans les attaques placées, on prend moins de risques. Et j'ai l'impression qu'on a aussi compris du côté du Parc des Princes qui s'est un petit peu calmé. Là, j'ai l'impression qu'on reprend un petit peu des forces pour pouvoir pousser 30 minutes de plus.
1: Et du côté de Roland-Garros, j'en profite pour vous dire que c'est terminé pour le parcours quand même phénoménal et emballant du jeune Moïse Kouamé, battu donc 7-6, 11 points à 9 dans le jeu décisif de la quatrième manche, donc par le Chilien Tabilo, qui est 36e mondial, sera en deuxième semaine et donc en huitième de finale. On referme la page Roland-Garros, mais c'était important, on vous a raconté cette histoire depuis quelques jours et c'est toujours sympa de voir un gamin, on vous le rappelle, aux origines ivoiro-camerounaises. Alors sur RFU, bah forcément, ça nous parle et on se souhaite de le retrouver très très vite à ce niveau-là. Il sera aux autour de la 200e place mondiale dans quelques jours. Allez, retour aux dernières minutes. Il en reste deux. On y va aux prolongations. Cédric de Oliveira, faites quelque chose, nom de Dieu. Vous êtes dans le triondage.
0: J'ai fait beaucoup de choses déjà.
1: Mais
0: Paris Saint-Germain qui se rapproche, mais l'organisation, encore une fois, défensive des Gunners, assez impressionnante. On sent un Désiré Doué plutôt en forme. L'ancien Rennais qui avait marqué un doublé face à l'Inter Milan l'an passé, qui essaye de créer des déséquilibres, mais à chaque fois il y a deux voire trois joueurs d'Arsenal qui se rapprochent. Effectivement, Ramos depuis tout à l'heure essaye de vouloir rentrer, mais il ne peut pas parce que le ballon n'est pas sorti, avec Fabian Ruiz qui va pouvoir centrer, mais ce sera une tête des Gunners. Peut-être qu'il va y avoir une contre-attaque. C'est bien joué là de la part d'Arsenal, avec il va y avoir une faute là de Neves. Il va prendre un carton jaune et c'est normal, grosse faute d'anti-jeu de la part du Portugais qui a empêché la... Alors qu'il va y avoir, il y a un joueur qui a des crampes du côté d'Arsenal, et ça y est, Ousmane Dembélé va sortir et rentrer de Gonçalo Ramos. Il a l'air carbonisé, Ousmane Dembélé, après cette finale de Ligue des Champions, lui qui a quand même égalisé tout à l'heure sur pénalty, mais qui n'a pas réussi à porter l'impact dont il a l'habitude d'apporter, on va dire, dans les matchs coup près. Et toujours un partout, et carton jaune pour Neves, et rentrée de Gonçalo Ramos.
1: L'entrée de Gonçalo Ramos pour les dernières secondes de cette finale, pour ce qui est du temps additionnel, bien sûr. La prolongation se dessine, 2 fois 15 minutes, on vous le rappelle, et vous ne raterez rien de cette finale sur RFI. On va rester ensemble jusqu'au bout du bout. Si ça va jusqu'au tir au but, on n'est pas sûr de vous offrir le trophée, mais vous saurez tout en restant avec nous, c'est sûr.
2: Il faut rester, de toute façon. Ce match, c'est un peu une cuisson à l'étouffée. On sent que les équipes, ça mijote doucement et on ne sait pas trop qui va en sortir vainqueur, mais Le PSG est un petit peu plus tranchant contre un Arsenal fatigué qui a pris un coup sur la tête en concédant l'égalisation. Donc ça penche plutôt de ce côté-là, mais c'est très incertain malgré tout.
1: Même si là, ce sont dans les dernières secondes.
0: Attention, il va y avoir un contre avec Barcola qui va peut-être se présenter tout seul face à Raya. Il va rentrer dans la surface. Barcola, il est excentré. Oh, la barre transversale! La barre transversale sur cette frappe de Bradley Barcola. Il avait la Ligue des Champions au bout de son pied. Et il s'est peut-être trop excentré sur sa course. Il en a l'habitude dans ce genre de raid. Il a une telle capacité d'accélérer, une telle capacité de créer un décalage. Mais derrière, toujours cette finition qui pêche pour Barcola.
1: Ah, c'est toujours la même.
0: Qui vient de rentrer. Et la barre transversale qui vient sauver David Raya. Et c'est terminé, messieurs. Un partout et Luis Enrique qui se prend la tête entre les bras. Mais ça fait donc un partout. Il y aura 30 minutes de bonheur en plus, comme on dit chez nous. Et c'est toujours aussi indécis. C'est qui disait là, la cuisson à l'étouffer.
2: Mais c'est moi.
0: Il ne fait pas la même chaleur qu'à Paris. La même chaleur qu'à Paris,
1: ça c'est clair. Pièce,
0: mais 30 minutes de plus.
1: Enfin, nous, on est bien. On a 21 degrés dans le studio 41. Tout va bien. Finalement, on n'est pas si mal. C'était pas la transversale. Hein. Il a carrément raté sa frappe.
2: C'était le petit filet extérieur.
1: Ouais, ouais.
0: Ah, c'était pas la transversale.
1: Non, c'est pire que ça.
0: C'est dommage. D'ici, on a senti ça.
1: On aimerait tant qu'il soit décisif dans un grand match Bradley Barcola, mais on va me dire qu'il est jeune et que bah il a suffisamment de talent pour arriver jusque là, mais
2: en tout cas il a une capacité à dévorer les espaces et à démarrer à semer ses adversaires qui est unique. Il faut qu'il améliore la finition, mais c'est un joueur exceptionnel
1: et il a raison. Mais je veux bien vous croire, je ne demande qu'à le voir en prolongation, comme vient de le suggérer Cédric De Oliveira, qui a dit il va faire mal en prolongation. C'est vrai qu'il a du jus. Voilà, un partout, prolongation à la Puskás Arena pour cette finale de Ligue des Champions entre le Paris Saint-Germain et Arsenal. On a quelques minutes, alors on peut débriefer un peu, mais on peut mettre peut-être est-ce qu'on mettrait pas un petit peu de musique pour respirer un peu, pour souffler nous tous? Oui, me dit Tiffany Menta, j'accepte bien volontiers sa décision. Un petit peu de musique, je vous laisse la découvrir, parce que pour l'instant, moi aussi je vais la découvrir, mais ça va faire du bien.

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1: Et la finale de la Ligue des Champions sur RFI avec cette musique ne revient pas. Et vous me disiez que c'était
2: Yamé.
1: Mais bien sûr, c'est Yamé. On l'avait pas reconnu. C'est parce qu'on n'écoutait pas tout à fait. Parce que on a des décisions à prendre. Hein, dites donc, avec cette prolongation que l'on n'avait pas forcément vue venir.
2: Ça déborde.
1: Encore si depuis quelques minutes, ça déborde. C'est pas plus mal. On est là pour ça, après tout. Et les décisions, elles sont faites pour être prises, pour savoir jusqu'où nous allons aller. D'abord, il faut suivre ces 2 fois 15 minutes de prolongation et voir si il n'y a pas de tir au but ensuite, et pourquoi pas. Et puis après, on aimerait aller jusqu'à la remise du trophée. Bon, allez, ça se discute. On prend les choses comme elles viennent en allant. Cédric De Oliveira, ça va reprendre justement le début de la prolongation dans quelques secondes.
3: Oui, ça va reprendre avec les joueurs d'Arsenal qui vont effectuer cette remise en jeu. Et donc pour ces 15 premières minutes, en tout cas de la prolongation, voir si Arsenal peut se montrer tranchant et venir embêter les Parisiens comme ils l'ont fait lors des premières minutes pour venir déstabiliser ce tenant du titre. Et ce PSG a-t-il les ressources pour venir aussi casser le coffre-fort? Il a fallu un coup du sort pour que Paris égalise alors que les Parisiens vont obtenir une faute. Cette faute donc de tout à l'heure de notre ami Mosquera sur Kvaratskhelia et ce pénalty de Dembélé. Mais on attendait une opposition de style, messieurs. En tout cas, Arsenal a fait du Arsenal. Paris a été beaucoup moins flamboyant que ce qu'on
1: a mis longtemps avant de faire du Paris.
3: Voilà. J'ai même envie de vous dire, c'est pas encore du Paris.
1: Non,
3: celle-là, elle va. Si Paris va la chercher, ce sera la finale au forceps.
1: Oui, alors on a un auditeur qui nous avait dit ça au tout début de notre spécial, c'était il y a plusieurs heures maintenant, pour être précis, 2h15, un auditeur qui nous avait dit une finale un peu plus compliquée, 3-2, avait-il dit. Bon, on n'en est pas tout à fait là, mais on va voir, on peut peut-être avoir beaucoup de buts dans cette prolongation. Allons donc voir du côté du Parc des Princes comment ça se passe, ce début de prolongation avec Baptiste Leduc.
4: Ouais, c'est reparti un petit peu timidement, j'ai envie de dire.
1: Oui, ça
4: simplement
1: s'entend.
4: Une petite scène amusante quand on a vu sur un des écrans géants Marquinhos essayer un petit peu d'haranguer. Alors je ne sais pas s'il haranguait le staff ou les supporters présents à Budapest, mais le Parc des Princes l'a pris pour lui et a lancé une petite salve d'applaudissements. Mais en tout cas, j'ai l'impression que certains sont encore dans les travées du stade pour se rafraîchir et reviennent petit à petit pour suivre cette prolongation. Mais on rentre tranquillement dans cette prolongation et là on applaudit l'intervention défensive de Pacho devant ce centre de Madueke.
1: Voilà donc pour le Parc des Princes. Patrick Juillard, un avis sur ce début de prolongation, un pronostic, comment vous le sentez?
5: On va voir si les hommes frais, les rentrants, vont faire la différence. On a vu que Barcola avait eu l'occasion de le faire et qu'il malheureusement il a eu des occasions mais il ne les a pas saisies. Et là, on voit Madueke, on va voir Gonçalo Ramos qui va apporter. On sait que Luis Enrique est parfois un peu réticent, il l'utilise avec parcimonie, disons. Donc là, peut-être que sur cette demi-heure, ça peut être son moment et il peut justifier sa présence et éventuellement même donner tort à son entraîneur. Pourquoi pas un moteur comme un autre pour lui, encore faudrait-il qu'il ait les occasions.
1: Eh ben on va voir, il y avait un corner en faveur d'Arsenal. Eh ben allez, on va le suivre avec vous alors, Cédric. Tout à l'heure on parlait de... Oui, non, allez-y.
3: Non,
1: c'était juste parce que tout à l'heure, début de deuxième de cette prolongation, on parlait de chaleur du côté du Parc des Princes et à Paris pour Baptiste Leduc. 31 degrés quand même encore à 20h10, donc on peut comprendre qu'au Parc des Princes ce soit étouffant.
3: Et ça allait un peu moins ici et il est complètement raté là ce corner de Eze. À noter que Arsenal a mis 23 buts cette saison sur coup de pied arrêté, c'est assez exceptionnel. Et ils n'ont pas eu besoin de coup de pied arrêté pour marquer, comme quoi voilà, c'est une finale de Ligue des Champions. Et les choses évoluent avec Safonov qui va pouvoir dégager son camp, il va dégager loin devant. Luis Enrique lui demande, ce ne sera pas la solution tout près de lui. D'un défenseur et Barcola là qui a carrément il y a la main de alors il refait le coup de Munich en dégageant directement en touche. Alors je ne sais pas, vous savez, c'était une innovation tactique pour isoler Michael Olysee lors de la demi-finale. J'ai pas l'impression que là quand même ce soit du la même chose, parce que le ballon il est rendu directement à Arsenal et Raya lui va pouvoir dégager son camp, alors que la Marseillaise résonne ici à la Puskás Arena et que Raya tout à l'heure a eu des crampes. Alors c'est assez rare hein, pour un gardien. Est-ce que c'était des vraies crampes, je ne sais pas. Mais Raya dégage encore son camp et les deux équipes là ont du mal à poser le pied sur le ballon, même si Eze va pouvoir récupérer maintenant. Il accélère avec Saka et les joueurs d'Arsenal là qui arrivent à. Il y a une faute qui va être sifflée en faveur du Paris Saint-Germain et les joueurs d'Arsenal qui sont un peu plus entreprenants. Ils font plus le jeu maintenant qu'il y a ce deuxième but décisif à aller marquer.
1: Oui, ça se voit effectivement qu'ils sont beaucoup plus entreprenants ce début de prolongation. Mais là encore, il y a peut-être des mots du côté de Mikel Arteta.
5: C'est bien que les deux équipes se rappellent à un moment qu'on peut gagner en jouant au foot aussi.
1: Parce oui,
5: au début, ça nous a donné pas vraiment cette impression-là hein, pendant. Un bon deux tiers du match quoi.
1: Pendant un bon deux un tiers, tiers du match.
3: Fabian Ruiz sort pour Warren Zaïre-Emery qui est chaleureusement applaudi lui, le titi parisien 20 ans formé au club et qui n'a raté aucun match de Ligue des Champions cette saison.
1: Oui, Warren Zaïre-Emery écarté parce qu'il y avait les retours d'Hakimi notamment et tout ça. Préféré à Fabian Ruiz lui avait été préféré. Et c'est vrai qu'il y avait quelque chose d'un peu injuste, mais bon, c'est le foot. Il a beaucoup joué, il a été décisif. Mais
5: il a un temps de jeu bien supérieur à la fois à Hakimi et à Fabian Ruiz, mais. Quand les deux sont là,
3: jamais blessé, ouais.
5: Il est 12e homme pratiquement.
2: En tout cas, il a assuré l'intérim, que ce soit au poste de milieu de terrain ou au poste de latéral droit en demi-finale avec brio, et il sera à la Coupe du Monde.
1: Avec qui ? Non, ça a été facile. Forcément, ça rappelait quelques souvenirs de cinéma lointain. Tout ça pour vous dire que ça ronronne quand même de nouveau. On n'a pas vu d'occasion dans ces premières minutes de la prolongation. On voit pas beaucoup de, un peu plus de mouvement du côté d'Arsenal quand même.
3: Oui,
1: Cédric.
3: Non, c'était pour abonder dans votre sens, mais là c'est vrai que il se passe pas grand-chose à part un sacré duel là sur le côté entre Barcola et il prend des sacrés coups, mais ils y vont hein, les joueurs d'Arsenal. Il y a beaucoup d'impact dans cette équipe. Il y a beaucoup de il va physiquement et Paris qui n'arrive pas à trouver l'ouverture, même si là Zaïre-Emery justement est au duel avec Eze et va pouvoir dégager son camp. Ça va être récupéré pour Arsenal, attention. Pourquoi pas là pour les Gunners, s'ils essayent de développer quelque chose. Franchement c'est assez plaisant maintenant parce qu'on n'avait pas vu Arsenal faire ça de toute la partie. Comme quoi Arsenal n'est pas que boring messieurs, il peut proposer autre chose quand il n'est pas devant au tableau d'affichage.
1: Moi je vous propose d'aller retrouver quelqu'un qui n'est jamais boring, jamais. C'est Baptiste Coulon, mesdames messieurs, il est avec Nicolas Benita, ils s'entendent comme larrons en foire et nous ont trouvé encore un supporter du côté de Beaubourg.
6: Oui, on est avec Yanis, supporter parisien là dans ce bar au cœur de Beaubourg. Yanis, là la prolongation vient de démarrer. Est-ce que c'est un autre match qui commence là ?
7: Ouais, franchement, c'est un autre match. Il y a beaucoup de pression. On pense beaucoup à Paris là. On espère que franchement ils vont faire par égal. Ils vont gagner.
6: Vous nous disiez tout à l'heure que vous aviez quasiment les larmes sur chaque action.
7: Ouais, franchement, j'ai les larmes sur chaque action. Franchement, je me sens pas bien. J'espère vraiment qu'ils vont égaliser, ils vont gagner quoi.
6: Et là, c'est quoi qui peut faire la différence ? Est-ce que c'est désormais le mental ou est-ce que c'est encore
7: franchement, c'est que le mental là. Là, il y a plus de physique, là, il y a plus rien, c'est que la tête. On espère vraiment que l'attaque elle va tout gagner. Hein.
6: Merci beaucoup, Yanis.
7: Avec grand plaisir.
6: On vous laisse profiter.
1: Allez Paris.
6: Il ne perd pas le nord, Yanis, et il donne beaucoup de voix comme bien d'autres supporters de ce bar depuis l'égalisation parisienne. L'ambiance a totalement changé. Il y a des choses qu'on entend désormais qu'on n'entendait pas en première mi-temps. C'est des chants de supporters de ce bar au cœur de Paris, des supporters qui jouent les prolongations sur le plan culinaire aussi, parce qu'après les bières et les cocktails, c'est désormais des burgers et des pizzas qu'on voit arriver. Donc signe que la soirée est en train de se prolonger et peut-être pour le mieux.
1: Alors Baptiste, soyez gentil, n'oubliez pas que nous aussi, nous avons faim et soif. Cessez de nous appâter. Merci à vous. En tout cas, on vous retrouve bien sûr un petit peu plus tard pendant ces prolongations ou après. Oui, c'est vrai.
3: Il y a un coup franc intéressant parce que.
1: Oui, pour une faute, nouvelle faute d'Arsenal qui les accumule.
3: Anti-jeu. Ouais, faute d'anti-jeu de la part de Gyökeres qui a un peu sauvé la patrie là-dessus. Et c'est parti pour le coup franc. Au deuxième poteau, c'est détourné par Saliba. Ça va revenir avec Pacho dans une position un peu inhabituelle, mais vraiment une touche. Les Parisiens, c'est bien défendu de la part d'Arsenal. On a vu encore une de ces fameuses phases en transition où Paris est si à l'aise. Et derrière, il crée vraiment des brèches très intéressantes, les Parisiens. Et bien Gyökeres a été obligé de faire faute sur Ramos et nouveau carton jaune. Paris là qui est dans le camp d'Arsenal et qui essaye de développer son jeu. Et on joue la 99e, même la 100e minute même maintenant. Et toujours un partout entre ce Paris Saint-Germain et Arsenal. Et messieurs, c'est très difficile de savoir comment vont se dérouler les prochaines minutes.
8: Oui, c'est clair. Bien malin qui pourrait nous affirmer.
3: Je mettrai pas d'argent.
8: Ouais, non. Alors déjà, j'en mets pas en général parce que clairement, je suis nul pour ça. Mais encore moins là, hein, Patrick.
5: Oui, de toute façon, faut pas encourager les auditeurs à mettre de l'argent. Non. C'est en général assez dangereux et on perd plus qu'on gagne en général.
8: Toujours au final.
5: Voilà. Mais là, c'est vrai que c'est un match quand même un peu déconcertant parce que même lorsqu'on pensait que ça allait se débrider. Et un peu gagner en voilà là, que les équipes lâcheraient la bride et se mettraient à jouer, ça continue de ronronner d'une autre manière avec des approximations, avec des voilà, on sent que les deux équipes
8: qui passe 3-4 mètres
5: sont un petit peu à bout de souffle en fait. Hein. Toutes les deux ont eu des saisons très longues.
3: Elles sont aussi tétanisées, hein, Patrick.
5: Oui, et tétanisées, mais ça ne ressemble pas à ce PSG là d'être tétanisé. Hein.
8: Non.
5: Donc,
3: c'est la finale de la Ligue des Champions, hein, Patrick aussi. Hein. C'est.
8: Oui, mais c'est l'expérience est là. Il y a. Je regardais cette statistique, enfin ces chiffres notés dans l'équipe tout à l'heure sur la moyenne d'âge, elle est la même hein, d'un côté comme de l'autre dans le 11 type, 26 ans, mais il y a deux fois plus de matchs joués en Ligue des Champions pour les joueurs du PSG, 54 par joueur en moyenne contre 29. Donc et puis une finale remportée l'année dernière. Ça ne se voit pas beaucoup là.
3: Ils sont quand même revenus dans la partie alors que c'était mal embarqué. Ils ne font pas le meilleur match de leur saison.
8: Non, ça c'est clair.
3: Ils arrivent quand même à pousser Arsenal en prolongation. Oui, c'est sûr que c'est pas le 5-0. C'est pas la démonstration de l'année dernière. Mais à Paris qui subit là pour l'instant l'action d'Arsenal avec Eze qui va aller provoquer, qui va essayer de passer face à Nuno Mendes. Ouh là là là là là là, il s'écroule dans la surface de réparation. Et alors là, tout le banc d'Arsenal qui s'est levé pour dire pourquoi tout à l'heure Kvaratskhelia avait obtenu un pénalty et que là il n'y a rien, alors que Paris va pouvoir développer sa contre-attaque avec Vitinha maintenant et Monsieur Siebert qui vraiment a l'air convaincu.
8: Ça sort des pôles contre épaule, non?
3: Oui. Avec Désiré Doué maintenant, Désiré Doué qui est face à deux joueurs, Désiré Doué pour Vitinha, pour Hakimi maintenant, mais ouais, le duel entre le Portugais et Eze qui a tourné à l'avantage du Portugais, mais tout le monde lève les bras là, côté Arsenal et s'estime lésé par cette décision.
8: Ouais, ils n'ont pas levé les bras quand des mains ont été pas vues, on va dire ça comme ça, par l'arbitre en première période. C'est le jeu, ça nous semble épaule contre épaule, on va attendre de voir des ralentis.
5: Et surtout que le ballon était plus ou moins perdu, donc moi ça me paraît... C'est pas scandaleux de ne pas siffler là-dessus, en tout cas. Sur les images qu'on a eues.
8: Sur les images qu'on a eues jusqu'ici.
5: On n'a pas eu beaucoup.
8: Oui, parce que ça repart et que c'est plutôt Paris, Cédric.
3: Arteta qui est fou, hein, qui va aller, qui demande la vidéo et demande au quatrième arbitre d'y aller, mais il est en dehors de sa zone technique.
8: De toute façon, l'arbitre, me semble-t-il, a fait signe. Non, rien.
3: Il va te mettre un carton jaune d'ailleurs. Monsieur Siebert qui va mettre un carton jaune à Mikel Arteta. Alors, pourquoi il dit Declan Rice? Là, j'ai Declan Rice sur le.
5: C'est le capitaine.
4: C'est Rice.
5: Ouais. Il a dû transmettre le message.
3: Parce que pourtant, il allait se déplacer vers Mikel Arteta et il y a pas mal de confusion là sur la pelouse. On voit hein, que ça commence à être très tendu, je vous le disais tout à l'heure, mais alors là Non, il a pris un jaune, Mikel Arteta. Il a bien pris un jaune.
8: Oui, oui.
3: Je ne sais confirmé. Pas si c'est, je ne sais pas si c'est, je sais pas si c'est Declan Rice qui l'a pris aussi, mais en tout cas.
4: Les deux, je crois.
3: Là,
4: les
3: on
4: deux.
3: Est à 104e.
8: Et il n'y a pas pénalty du tout, d'après
5: non,
8: moi.
5: C'est un duel à l'épaule.
8: Exactement. Et Eze qui s'écroule, qui s'effondre parce qu'il a, il sent qu'il a perdu le.
5: Oui, que le ballon va sortir et puis.
3: Et les consignes de Luis Enrique à Brandé Barcola, le numéro 29 du Paris Saint-Germain qui est rentré tout à l'heure. Mais ouf, c'est, ça devient irrespirable. Là, il ne fait pas le même temps que chez vous, mais ça devient irrespirable.
8: Oui, c'est clair. On arrive dans la dernière minute de la première mi-temps de cette prolongation. Comment ça se passe? Ça respire un peu du côté du Paris Saint-Germain, Baptiste Leduc?
4: Oui, ça respire. Ça applaudit les cartons jaunes sortis à l'encontre de Mikel Arteta et de Declan Rice. Mais là, l'image de ce qui se passe sur le terrain, c'est-à-dire rien. Et ben, on attend un petit peu. On est un petit peu dans l'expectative du côté du Parc des Princes. On a besoin d'un but, hein, tout simplement. Ça avait littéralement enflammé le stade tout à l'heure quand Dembélé a marqué son penalty. On a besoin de ça pour retrouver cette ferveur. Alors, je ne sais pas, est-ce que c'est de l'inquiétude, est-ce que c'est de la peur, de la fatigue. C'est un peu tout ça à la fois, à mon avis. J'ai l'impression que ça y est, on sent que cette finale rentre dans ces tout derniers instants, qu'un rien peut la faire basculer. Et ben, on est au bord du précipice aussi au Parc des Princes. Mais on a confiance, je suis sûr, dans les joueurs parisiens pour que ça tombe du bon côté. Et on attend un nouvel éclair de génie peut-être. Est-ce que ça viendra de Gonçalo Ramos? On sait qu'il est très très bon en sortie de banc. Il l'a été cette saison, moins quand il est titulaire. Mais pour l'instant, côté du public du Parc des Princes, on est vraiment comme devant la télé. On regarde le match, on est moins dans les chants, on est moins dans les encouragements. On sent que cette finale a un petit peu fatigué tout le monde. Mais on attend que ça tombe du bon côté pour Paris, bien sûr.
8: Bien sûr, on est dans le temps additionnel. 2 minutes carrément. Il se plaît sur la pelouse de la Puskás Arena, l'arbitre de cette rencontre. 2 minutes de temps additionnel dans cette première mi-temps de la prolongation.
5: Pas dire 2 minutes de bonheur en plus vu le match, mais oui, c'est un peu.
4: 2 minutes de tension en plus. C'est,
3: ouais, voilà. C'est pour vous ça.
8: C'est effectivement pour vous, mais c'est vrai que c'est surtout une finale qui a du mal à se dessiner. Et ouais, franchement, à moins que le dernier quart d'heure, la deuxième mi-temps soit emballante, c'est une finale plutôt qui nous laisse clairement sur notre faim.
2: Et on a l'impression que la fatigue ne va pas arranger les choses. C'est-à-dire qu'il n'y a pas forcément une grande justesse technique. Et non, là, quand on arrive sur la seconde période de la prolongation avec toute la tension que ça implique,
5: c'est de pire en pire, voilà. En fait.
2: Ouais. C'est ce qu'on peut craindre.
4: Je pense que les sélectionneurs de la Coupe du Monde doivent être un petit peu inquiets de voir leurs joueurs craquer, oui. Avoir quelque chose qui casse, parce que on sent que tout le monde est à la limite. Là, on voyait Vitinha un petit peu en train de s'étirer. Il y a une Coupe du Monde derrière pour la plupart des joueurs qui sont sur la pelouse.
8: Oui, mais alors là, je peux vous dire, Baptiste, que là, on pense pas du tout à la Coupe du Monde.
4: Non, bien sûr, mais les sélectionneurs doivent être inquiets de voir la fatigue des joueurs et ce match s'étirer.
2: Et Didier Deschamps a dû se réjouir quand il a vu que Ousmane Dembélé. Sortait
5: sans dommage apparent.
2: C'était une façon de
5: lui qui était pas prendre de risque. Quelque temps incertain pour cette finale. Donc,
8: allez, on s'approche de la fin de la première mi-temps de cette prolongation. Toujours un partout, hein, on vous le rappelle. On est en prolongation parce qu'il y a un score de parité. Kai Havertz avait ouvert le score à la 6e minute pour les Gunners d'Arsenal. Et Ousmane Dembélé a égalisé sur pénalty pour une faute sur Kvaratskhelia peu après l'heure de jeu. On a cru à ce moment-là que Paris allait emballer la rencontre.
3: C'est fini pour cette fin de première période de prolongation.
8: Voilà, il va y avoir très peu de temps. On va vite tourner de côté. Victor, vous vouliez dire
2: un petit détour par la page Facebook de Mondial Sport où on peut nous laisser des messages. Et bien, je vais citer Kani qui nous suit depuis Bangui en République Centrafricaine dans un bar qui s'appelle Cité de la Joie. C'est plein à craquer, nous dit-il. Les fans du PSG que j'ai rencontrés veulent la victoire pour fermer la bouche des Marseillais, car Paris peut désormais avoir visé 2 étoiles, ce qui serait inédit pour une équipe française.
8: Ah bah oui, parce que jusqu'à ce que Paris gagne l'année dernière, seul Marseille avait remporté une Ligue des Champions, donc c'est vrai que ça ramènerait une 3e Ligue des Champions à la France, et donc la 2e, et un back-to-back que seul le Real Madrid a fait, on vous le rappelle, depuis que la Coupe des Clubs Champions est devenue la Ligue des Champions, c'est-à-dire en 93 ou 94, quelque chose comme ça. 93. Alors que oui, on observe, on voit bien Vitinha, tiens, regardez-le, il est sur une jambe. Compliqué, Vitinha, et pour d'autres Parisiens, cette fin de match.
1: physiquement, s'entend bien sûr.
2: Et Luis Enrique va pouvoir faire des changements puisqu'il en a effectué que 3 jusqu'ici.
5: Et Beraldo était prêt, hein, on a vu sur les images.
2: Et c'est peut-être à la place d'un milieu de terrain d'ailleurs qui.
1: Oui, il est en train de se faire étirer Vitinha d'ailleurs par Gvarc qui est là, me semble-t-il. Il est au sol, oui, c'est bien ça.
5: On voit une causerie de Luis Enrique là qui donne les dernières consignes.
3: On en voit une de Arteta aussi
5: ouais,
3: Arteta avec tous les joueurs, le staff d'Arsenal réuni autour de lui là, la cohésion de cette équipe des Gunners qui ne partait pas favori dans cette finale mais qui est donc toujours debout un partout dans cette finale après 105 minutes. J'ai failli me tromper là, je vous le dis, je suis fatigué moi aussi, mais 105 minutes j'ai bien compté.
1: C'est bien ça.
3: Et toujours un partout.
1: Toujours un partout, 20h26 à Paris, 18h26 en temps universel. Et cette finale de Ligue des Champions toujours aussi indécise au Parc des Princes. On souffle un peu aussi, j'imagine, Baptiste Leduc.
4: Bah, on souffle pas vraiment puisque justement le speaker là sur cette mi-temps de la prolongation, le speaker du Parc des Princes est venu un petit peu réveiller tout le monde, lancer un ou deux chants. Ça a pris, on a chanté là pour se donner du cœur, se donner du courage pour ces 15 dernières minutes. Et j'ai l'impression qu'il en faut autant pour les joueurs sur la pelouse de la Puskás Arena que pour tous les supporters, ces 48 000 spectateurs ici au Parc des Princes. Parce que tout le monde est tendu, tout le monde est stressé. Alors tout le monde essaie de se donner un petit peu du courage en chantant et en accompagnant. Il y a Zabarni et Lucas Beraldo qui viennent de faire leur entrée. On le voit sur les écrans géants.
1: Oui, à la place de Vitinha, ouais. De Vitinha et de Marquinhos.
3: Ça fait bien longtemps qu'on n'a pas vu Zabarni en Ligue des Champions. Ouais, mais c'est pas le Parisien le plus tranchant de la saison.
2: En tout cas, c'est pas des changements offensifs.
1: J'ai l'impression qu'on y va tout droit vers cette séance de tir au but, les amis. On n'a pas couché, comme dirait l'autre. Alors que, ouais, on sent que ça tire.
3: Moïse Kouamé peut peut-être tirer les pénaltys, on avait dit. Peut-être
1: ah, bah oui, maintenant il est libre. Il a le temps. Ouais. Enfin, il y a 1200 km. Hein, on m'a soufflé. Entre Budapest et Paris.
4: Rapide. Ouais. On a plus vite fait de venir ici au Parc des Princes pour regarder la fin du match avec moi. Il est à côté.
1: On va demander à Babacar Diarra qui l'invite.
3: En consultant. Allez, va démarrer cette deuxième période. Oui, recentrons-nous un petit peu sur ce qu'il y a devant nous. Avec Beraldo justement qui a fait son entrée dans l'entrejeu. C'était une des innovations tactiques de Luis Enrique cette saison, essayer le Brésilien, lui qui est défenseur, l'essayer dans l'entrejeu. Alors évidemment il n'a pas joué en finale avec des champions, c'était plutôt en Ligue 1 face à Angers, face à Nantes. Et bien on va voir si cet ajustement, cette trouvaille tactique de Luis Enrique, qui se trompe rarement depuis quelques saisons, elle va porter ses fruits. Et Zabarni qui a remplacé Marquinhos, et c'est Hakimi qui a pris le brassard de capitaine, lui qui était blessé pendant plusieurs semaines et qui donc tient le choc avec attention le long ballon de Pacho dans la course pour Désiré Doué qui lui est toujours là, qui va aller provoquer la défense d'Arsenal. Il fait le tour de cette défense, ballon toujours pour Paris qui va essayer d'aller percer encore une fois ce coffre-fort, mais c'est vraiment difficile. C'est impressionnant. On a beaucoup critiqué Arsenal effectivement par son jeu ou son attitude attentiste, mais c'est vrai que c'est aussi une performance de voir une équipe aussi bien organisée qui ne laisse pas beaucoup d'espace. Et quand on voit que Paris avait l'habitude de marquer 4-5 buts dans ces matchs de Ligue des Champions, là on a mis qu'un. Attention, le ballon qui traîne dans la surface, ça va être repris. La bonne sortie de Raya qui a plus de crampes visiblement, ça va mieux. Et il y aura une touche pour Arsenal et qui va pouvoir se dégager. Très bonne intervention du gardien préféré de Patrick Julien.
1: Entre autres, oui Victor.
2: Je vous fais le porte-voix de nos auditeurs qui se réveillent dans le chat. Un clin d'œil tout particulier à Belle Préférée qui nous suit depuis Bakongo, le deuxième arrondissement de Brazzaville. Je vous suis 5 sur 5 et en ce moment je suis dans l'obscurité à cause d'une coupure d'électricité. Grâce à RFI, je peux me mentir dans un ciné-foot afin de suivre cette rencontre que Paris va remporter au tir au but.
1: Eh ben écoutez, pourquoi pas, mais on y va tout droit au tir au but. Après qui on sortira vainqueur? Est-ce que c'est la fameuse loterie dont on parle? Est-ce que c'est un exercice que certains réussissent mieux que d'autres? On verra bien.
5: Il y a aussi la dimension de préparation oui. et le bluff des joueurs. C'est-à-dire qu'ils savent maintenant qu'il y a des data, que les entraîneurs peuvent savoir s'ils tirent plutôt côté gauche, plutôt à ras de terre, à mi-hauteur. Et sachant cela, est-ce qu'ils doivent avoir l'audace de changer, mais prendre le risque de tirer moins bien que de la manière dont ils ont l'habitude? Donc il y a tout un jeu un peu mental dans les tirs au but. Et les gardiens aussi ont l'inspiration ou ne l'ont pas. Et Safonov, sur cet exercice, est plutôt inspiré, justement.
3: Il avait arrêté 4 tirs au but en finale face à Flamengo, face en finale de la Coupe Intercontinentale. C'était un de ses faits d'armes avant qu'il ne prenne la place de numéro 1 du Paris Saint-Germain.
1: Eh bien écoutez, cette prolongation se poursuit. 3 minutes de jeu dans la deuxième mi-temps.
3: Pour Arsenal.
1: Ah ben voilà.
3: Beaucoup de pour Arsenal après il essaye d'arranger.
4: Bien obtenu, il a été la chercher.
3: Ouais, il a été la chercher, mais ouais, c'est plutôt bien joué de sa part. Et on parlait des coups de pied arrêtés d'Arsenal. On a loué cette science des coups de pied arrêtés à ce niveau et à cette 109e minute. C'est une balle de match, une balle de Ligue des Champions. Et on voit Nicolas Jauvert, celui qui est devenu célèbre, l'entraîneur adjoint de Mikel Arteta, donner ses consignes. Lui qui a établi ces combinaisons, cette science des combinaisons d'Eklan Rice, qui va aller frapper ce corner très très ouvert. En tout cas, ce coup franc, c'est parti pour l'international anglais. C'est bien frappé, Safonov qui détourne du point. Et la contre-attaque peut-être pour le Paris Saint-Germain. Hakimi qui est retenu. Il y a une faute là quand même d'anti-jeu. Mais Hakimi qui s'en sort. Il peut donner à Zabarni. Paris qui va contre-attaquer mais qui a plus de jus. Qui arrive plus à emballer. Même si là Pacho va tenter une transversale qui va atterrir directement sur le pied de Zaïre Emery. C'est bien joué Zaïre Emery ou Barcola qui est au sol. Mais Zaïre Emery qui accélère. Le bon retour défensif d'un joueur d'Arsenal et c'est du hongrois football, messieurs, là cette fin de match. Et Paris qui a toujours le ballon mais toujours un partout entre les deux équipes. Il reste 10 minutes tout pile dans cette finale.
1: 10 minutes tout pile et on aurait presque envie que ça se termine là maintenant et d'en venir vite au tir au but parce que on est retombé dans la molasserie, je sais pas si on peut le dire comme ça, qu'on a vécu pendant les deux tiers de la rencontre.
5: Ben, à peu près, manque de précision, manque de justesse en fait, je trouve, dans l'ensemble des deux équipes. Et il y a aussi des gestes qu'on voit rarement en finale de Ligue des Champions, des dégagements un peu en chandelle, des passes à 3 mètres ratées, donc c'est un petit peu déconcertant. Et décevant quand même.
1: Décevant surtout, déconcertant, mais décevant.
5: À tout ce qu'on a vu avant dans les tours précédents, on a eu une très belle Ligue des Champions, je trouve, là, la fin n'est pas à la hauteur.
1: Clairement.
2: Et là, tous nos auditeurs prévoient des tirs au but. Hein. On peut difficilement imaginer. Alors, je parlais tout à l'heure il fallait remonter à 2016 pour une finale de Ligue des Champions qui se jouait en prolongation. La dernière finale
3: 2014.
2: Qui s'est.
3: 2014.
2: 2014 et 2016, Cédric.
3: Ouais, les tirs au but, oui.
2: Ouais.
1: 2014 et 2016, les deux dernières finales.
3: Real Atlético.
2: C'est ça.
3: Ah non, maintenant, 2014.
2: Donc 2012.
3: 2016, oui. En 2016, oui.
2: Et si je ne m'abuse, c'est 2012, la finale de Ligue des Champions entre Chelsea.
3: Ça m'apprendra à vous interrompre.
2: Chelsea, Bayern Munich, avec le dernier tir au but de Didier Drogba. Pour offrir à Chelsea
5: et le but avant.
2: C'est ça.
1: Alors qu'on a des tas de
3: 4-1.
1: De gens de la maison qui écoutent ce samedi soir, qui ont chaud et qui se disent tiens on regarde et qui écoutent RFI et à la question molasserie, j'emploie ce terme là, on me répond mollesse suffira. Alors allons pour mollesse, monsieur.
5: Va pour mollesse. Allez.
1: Et donc je pense qu'on a bien compris l'essentiel de ce que cela voulait dire. C'est une finale extrêmement décevante quoi qu'il se passe maintenant. Il reste un peu plus de 8 minutes à jouer dans la prolongation et on reste clairement sur notre fin dans cette rencontre. On a d'accord. Eh ben, on va aller du côté du Parc des Princes parce que la liaison semble défectueuse du côté de la Puskás Arena. Ben, la liaison, elle se dit aussi que la finale lui plaît pas. Elle est allée se désaltérer. On va retrouver Cédric de Oliveira bien sûr dans quelques minutes, n'en doutons pas. Mais on va aller faire un tour quand même du côté du Parc des Princes.
4: Oui, du côté du Parc des Princes, il y a aussi de la mollesse dans les tribunes. C'est vraiment, le public ici est à l'image de la finale, vit cette finale, ressent tout ce qui se passe, puisque le public s'est enflammé pendant la demi-heure au cœur de cette deuxième période, où ça s'est enflammé aussi sur le terrain. On a vraiment vécu, on était debout. Et maintenant, on est comme sur le terrain, on est retombé dans cette attente, dans cette position un petit peu d'entre-deux. On a peur, on a envie d'y aller, mais d'un côté, on n'a pas envie de se faire contrer. Et le public de Parc des Princes ressent ça et transmet ça aussi dans son, dans sa position, les yeux rivés sur les écrans géants, beaucoup moins d'encouragement, beaucoup moins de chants qui sont lancés. J'ai l'impression qu'on attend aussi un petit peu les tirs au but. Et,
1: avec fébrilité, bien sûr.
4: Avec fébrilité, on est suspendu à ce qui se passe sur ces écrans.
1: Oui, non, c'est vrai que franchement, on peut se dire qu'on est en train de retomber dans un ennui profond. On aimerait que ce soit possible. On sait bien que ça ne l'est pas, mais que finalement l'arbitre aille voir les joueurs en disant bon les gars, on continue comme ça ou on dit qu'on va directement au tir au but. Gagnons du temps tous, on s'en portera mieux. C'est vrai que De Oliveira, on me dit que vous êtes de retour.
3: Oui, et on m'a interrompu parce que je disais n'importe quoi sur la finale de Ligue des Champions.
1: C'est ça, c'est une décision de la très haute hiérarchie.
3: Exactement, et tant mieux, ça nous apprendra à bien travailler.
1: Alors en même temps, après 2h45 de direct, on peut. Hein, ça, on a certaines.
3: Si vous me l'autorisez, alors très bien.